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4: Bonjour à tous. Aujourd'hui, gros plan sur l'artiste Lauryn Hill. Lauryn Hill est une chanteuse américaine de hip-hop et de soul. Elle a connu la gloire grâce aux Fugees, dont elle était la chanteuse principale. Elle se lancera ensuite en solo avec l'opus of Lauryn Hill, qui connaîtra le succès. 11 fois nomination donc aux Grammy Awards en 1998. Depuis, sa carrière musicale décline, tout comme sa santé mentale. On se retrouve très vite avec d'autres infos.
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je vous disais qu'on va vous passer un autre titre de légende. 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
1: Bonjour à tous. Dans l'actualité musicale du jour, Ombre is Coming, la gagnante de la Star Academy, annonce son premier single avec un incroyable teaser. Discrète depuis sa victoire en février dernier, la grande gagnante de la Star Academy 2025 vient de ravir ses nombreux fans avec une vidéo teasing ultra visuelle et un message très clair. La jeune artiste âgée de 18 ans annonce son grand retour. L'attente est enfin terminée pour les fans d'Ombre. Après de longues semaines de silence radio qui commençait à faire trépigner sa communauté, la jeune chanteuse a frappé un grand coup sur les réseaux sociaux. Dans une vidéo en noir et blanc postée sur Instagram, l'ambiance est électrique. Le tonnerre gronde, accompagné de l'emoji éclair en légende, et au milieu de cette tempête visuelle, Ombre apparaît. Plus sûre qu'elle que jamais d'ailleurs, la gagnante de la promo 2025 enchaîne les poses dans des tenues audacieuses qui rappellent l'univers pop et dramatique de Lady Gaga. Le clip s'achève sur une promesse en lettres capitales, Ombre is coming. Un message court, percutant, qui confirme donc que la machine est lancée. En quelques minutes, les anciens élèves de la Star Academy et les figures phares du programme se sont rués pour apporter un soutien massif à la jeune prodige. En commentaire, parmi les réactions les plus remarquées, Marine, la précédente gagnante de la Star Academy, a partagé sa surprise d'un simple mais efficace OMG. Cet élan d'excitation a immédiatement été rejoint par Anouk qui a validé l'événement. Nous y sommes, tandis que Mélissa a lancé les hostilités en s'exclamant « Let's go ». Ombre continue donc de cultiver le mystère. Aucune date de sortie officielle ni aucun titre de single n'ont pour le moment fuité. Mais ce teasing ne laisse plus de place au doute. L'arrivée de son tout premier album studio est véritablement imminent. On se retrouve très vite avec d'autres actualités musicales. 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
1: Bonjour à tous, dans l'actualité objets connectés, on parle de Sony. Sony qui améliore sa climatisation portable Rain Pocket Pro Plus. Avec le Rain Pocket Plus, Sony propose donc une solution de rafraîchissement personnel toujours plus perfectionnée. Forcément, avec ce réchauffement climatique toujours plus indéniable et des phases de grosse chaleur toujours plus présentes, les constructeurs de la tech cherchent des solutions pour rafraîchir la situation. À défaut de la corriger, Sony n'est pas le seul à proposer un dispositif thermique portable, mais quelques nouvelles générations de sa solution. Disponible depuis quelques jours, y compris en France, le Rain Pocket Pro Plus prend le relais du Rain Pocket Pro que nous avions déjà parlé ici. Il s'agit toujours d'un appareil tour de cou silencieux qui dispose d'une plaque rafraîchissante qui vient se poser à la base de la nuque pour refroidir le corps. Des capteurs et un algorithme sont là pour proposer une expérience thermique personnalisée en fonction donc de la température extérieure et des mouvements de l'utilisateur. Sony annonce un refroidissement 20% plus efficace qu'avec la précédente version, avec une baisse de 2 degrés supplémentaires avec le mode Smart Cool et une température de surface visée de 20 degrés. A l'inverse, un mode Warm permet de réchauffer le corps en hiver. Côté autonomie, la firme annonce 15 heures avec une température environnante de 30 degrés. Conçu pour être assez discret, le Rain Pocket Pro Plus dispose également d'un nouveau bandeau Adaptive Hold pour une meilleure stabilité et un maintien amélioré, même en marchant ou lors d'une activité légère. On se retrouve très vite avec d'autres objets connectés à découvrir.

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Mardi 2 juin, bonjour. Denis, heureux de vous réveiller ce matin encore au son du grille-pain et au son des petites infos concernant les journées mondiales. Une petite astuce pratique, une info insolite entre maison et automobile. On va fêter les Blandines également, on va partir en Allemagne pour Ça s'est passé 1. Et puis bien sûr, on va regarder le ciel dans quelques instants avec les horaires de lever et coucher du soleil sur la France pour aujourd'hui. Tout va bien? Vous êtes en pleine forme? Super! Alors un petit peu de musique et c'est parti pour ces petites rubriques du réveil au son du grille-pain sur votre radio.

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1: Et on se dirige tout droit vers les journées les plus longues de l'année. 15h57 entre le lever du soleil à Strasbourg à 5h28 et son coucher à 21h25 ce soir. C'est 2 minutes de gagner par rapport à hier. En Bretagne, on gagne 1 minute 15h55 entre un lever du soleil à Brest à 6h18 et son coucher à 22h13. Quant à la Lune, elle est toujours en phase gibbeuse décroissante jusqu'au dernier quartier. Ça sera lundi.
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2: 2 juin, bien sûr, en 1972, direction l'Allemagne, où la fraction Armée Rouge voit l'arrestation de l'un de ses fondateurs, Andreas Baader. Surnommé la bande à Baader, ce groupe d'extrême gauche menait dans les années 70 des actions violentes entre attentats et enlèvements dans un climat de forte tension politique en Europe. Un épisode marquant de l'histoire contemporaine où la contestation a parfois pris des formes très radicales. L'objectif de la bande à Baader était de provoquer une révolution politique, mais leurs actions, souvent violentes, ont profondément marqué ces années 70.

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2: Et aujourd'hui, 2 juin, nous fêtons les Blandines. Jeune esclave chrétienne à Lyon au 2e siècle, elle est devenue une figure de courage et de foi. Malgré les épreuves, elle serait restée d'une grande force intérieure, ce qui en a fait un symbole marquant de l'histoire chrétienne. Le prénom Blandine évoque aujourd'hui la douceur, la sensibilité, mais aussi une certaine détermination discrète, mais bien présente. On pense notamment à une Bretonne qui a passé une grande partie de son enfance à Guérande, Blandine Bellavoir, et qui s'est fait connaître ensuite dans Plus belle la vie et surtout dans Les petits meurtres d'Agatha Christie.

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1: Bonjour, nos mise en examen pour enlèvement et séquestration après la disparition de Liana, 11 ans, dans le Gers. En garde à vue depuis samedi à la mi-journée pour des faits passibles de 30 ans de réclusion, le suspect âgé de 41 ans, père de deux enfants et notamment d'une petite fille, amie de la disparue, a été transféré vers le pôle criminel du tribunal judiciaire d'Agen. La pollution de l'eau potable constitue une menace systémique, insuffisamment encadrée aux conséquences sanitaires potentiellement considérables. C'est ce que juge dans un communiqué la conférence nationale des unions régionales des professionnels de santé médecins libéraux. Elle rappelle que la pollution de l'eau potable est de trois ordres, principalement aux pesticides mais aussi aux polluants éternels et aux microplastiques. L'organisation dit avoir adressé une lettre au gouvernement pour lui demander notamment une évolution de la réglementation ainsi que de favoriser le développement de l'agriculture biologique. Depuis hier, cinq jeunes hommes comparaissent devant la cour d'assises des mineurs de Gironde pour des violences commises en 2020 à Sénon, près de Bordeaux. Un adolescent de 15 ans avait perdu définitivement la vue après avoir reçu des coups lors d'un prétendu jeu de quartier, une sorte de passage rituel au cours duquel les plus grands menaient une chasse à l'homme en poursuivant les petits qui étaient frappés s'ils étaient attrapés. La verrerie Duralex a annoncé l'ouverture d'une procédure de redressement judiciaire dans un communiqué reprise en 2024 par ses salariés sous la forme d'une coopérative. Duralex a été placé en redressement judiciaire avec une période d'observation de 6 mois en raison de tensions de trésorerie. C'est la fin de ce flash, une très bonne journée à toutes et à tous.
2: Bonjour à toutes et à tous, voici votre flash d'information de la Provence verte et de ses alentours. Tout d'abord la météo, ce mardi le ciel restera variable avec un risque d'averse localement orageuse dans l'après-midi. Le Var est placé en vigilance jaune aux orages entre 13h et 19h. Les précipitations devraient toutefois rester limitées. Les températures atteindront 24 degrés au plus chaud de la journée. Demain matin, retour d'un temps largement ensoleillé avec des minimales autour de 14 degrés. Un accident impliquant 3 véhicules s'est produit hier sur la RD 560 à hauteur de Villecroze entre Salernes et Draguignan. Trois personnes ont été blessées et transportées à l'hôpital de la Dracénie. À la suite de ce nouvel accident, sur un axe jugé particulièrement dangereux, le maire de Villecroze demande au préfet des mesures renforcées contre les excès de vitesse, notamment l'installation d'un radar. À Ops, la saison de la truffe blanche se prépare. Le marché ouvrira le 10 juin devant la maison de la truffe. Les professionnels annoncent une récolte de bonne qualité malgré des rendements modestes. Un futur label de qualité est également en préparation pour 2027 afin de mieux encadrer la commercialisation. Le prix devrait se situer entre 250 et 300 euros le kilo. Dans le pays de Fayence, plus de 150 caravanes de gens du voyage se sont installées sur l'aérodrome de Fayence-Tourette. La situation suscite des inquiétudes à quelques semaines du championnat de France de vol à voile. Les élus travaillent parallèlement à la création d'une aire de grand passage destinée à mieux encadrer ce type d'accueil à l'avenir. Enfin, côté culture, le château vaudois à Roquebrune-sur-Argence accueille jusqu'à la fin septembre l'exposition Trilogie, réunissant les artistes Sophie Chiotti, Marika Guévelou et François Millot autour d'un parcours mêlant peinture et photographie. C'était votre Flash Info sur Radio Couleur Sud. Excellente journée à toutes et à tous.
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5: On va parler fantôme, de dormir dans sa voiture, par choix ou presque. En tout cas, on est dans le Gers où une retraitée de 67 ans a décidé de quitter son appartement social, convaincue qu'il est hanté. Depuis plusieurs semaines, elle préfère vivre dans sa voiture plutôt que de retourner chez elle. Selon elle, des phénomènes étranges et une fatigue inexpliquée l'auraient poussée à fuir les lieux. Une médium aurait même confirmé ses présences surnaturelles. La mairie a bien tenté de l'aider en lui proposant un hébergement temporaire et même en proposant de faire intervenir un prêtre exorciste. Mais rien n'y fait. Pour cette femme, impossible de remettre un pied dans l'appartement. Elle souhaite uniquement trouver rapidement un logement de plein pied. Est-ce une tactique pour forcer un petit peu les choses? L'avenir nous le dira peut-être.

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1: Et tenez, en cette période de petite chaleur ou grosse chaleur, même, ça dépend, on va parler un petit peu réfrigérateur avec quelques petits gestes simples pour gagner du temps et éviter le gaspillage. Organiser son réfrigérateur intelligemment. Le premier bon réflexe, c'est de placer les produits à consommer rapidement bien en vue, à hauteur des yeux, et au contraire, ranger les aliments qui se conservent longtemps en bas ou au fond. Résultat, on pense plus facilement à utiliser ce qui arrive à date et on évite d'oublier des produits. Autre petite astuce, regrouper par catégorie, légumes, produits laitiers, restes pour s'y retrouver en un coup d'œil et en plus c'est mieux pour leur conservation. Un frigo bien rangé, c'est déjà un peu moins de stress.
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5: Bonne matinée.

0: La journée mondiale.
1: Et ce 2 juin, c'est la journée mondiale des DCA. Non, non, pas les défenses contre avions. Comprenez plutôt cette fois-ci les troubles du comportement alimentaire. Des troubles comme l'anorexie, la boulimie ou l'hyperphagie qui touchent de nombreuses personnes, souvent en silence. Cette journée vise à mieux informer, à encourager le dialogue et à rappeler que des solutions existent. Un projet encore tabou, mais essentiel pour la santé et le bien-être. Parler, comprendre, c'est déjà un premier pas pour avancer.

La météo pour ce mardi 2 juin, des pluies intermittentes et quelques averses concernent l'ouest, le nord et le centre jusqu'au massif central. Ailleurs, notamment sur le littoral méditerranéen et la vallée du Rhône, le ciel alterne entre nuages et éclaircies. Les températures pour ce mardi matin, 15 degrés pour Brest et Cherbourg, 16 degrés pour Lille et Strasbourg, 17 à Paris et Lyon, 17 également pour Toulouse, Bordeaux et Biarritz, 19 à Nice, 20 degrés pour Montpellier et Ajaccio, 20 également pour Perpignan et 21 à Marseille. Et pour ce mardi après-midi, entre 17 et 24 degrés sur une moitié nord, il fera 17 en Bretagne, 19 sur la Normandie, 20 degrés sur les Hauts-de-France, 23 sur la région parisienne, 24 degrés sur le Grand Est, dans la moitié sud, entre 22 et 28 degrés. Il fera 22 sur la Nouvelle-Aquitaine, 25 en Corse et sur l'Occitanie ainsi que sur la vallée du Rhône, et entre 27 et 28 degrés le long de la Méditerranée, petite exception pour Nice où il fera 23 degrés. 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
1: Et ce sera un proverbe maori, notre pensée aujourd'hui, elle est pleine de bon sens. Tourne-toi vers le soleil et l'ombre sera derrière toi. Voilà, pour refermer notre son du grille-pain aujourd'hui, on se retrouve demain, mercredi, bien sûr, on parlera sortie ciné comme tous les mercredis et on fêtera les Kevin. Merci de vous être réveillés encore avec moi ce matin au son du grille-pain et donc à demain, au revoir, bonne journée.

0: Bonjour, homme mis en examen pour enlèvement et séquestration après la disparition de Liana, 11 ans, dans le Gers. En garde à vue depuis samedi à la mi-journée pour des faits passibles de 30 ans de réclusion, le suspect âgé de 41 ans, père de deux enfants et notamment d'une petite fille, ami de la disparue, a été transféré vers le pôle criminel du tribunal judiciaire d'Agen. La pollution de l'eau potable constitue une menace systémique, insuffisamment encadrée aux conséquences sanitaires potentiellement considérables. C'est ce que juge dans un communiqué la conférence nationale des unions régionales des professionnels de santé médecins libéraux. Elle rappelle que la pollution de l'eau potable est de trois ordres, principalement aux pesticides mais aussi aux polluants éternels et aux microplastiques. L'organisation dit avoir adressé une lettre au gouvernement pour lui demander notamment une évolution de la réglementation ainsi que de favoriser le développement de l'agriculture biologique. Depuis hier, cinq jeunes hommes comparaissent devant la cour d'assises des mineurs de Gironde pour des violences commises en 2020 à Sénon, près de Bordeaux. Un adolescent de 15 ans avait perdu définitivement la vue après avoir reçu des coups lors d'un prétendu jeu de quartier, une sorte de passage rituel au cours duquel les plus grands menaient une chasse à l'homme en poursuivant les petits qui étaient frappés s'ils étaient attrapés. La verrerie Duralex a annoncé l'ouverture d'une procédure de redressement judiciaire dans un communiqué repris en 2024 par ses salariés sous la forme d'une coopérative. Duralex a été placé en redressement judiciaire avec une période d'observation de 6 mois en raison de tensions de trésorerie. C'est la fin de ce flash, une très bonne journée à toutes et à tous.
1: Bonjour à toutes et à tous, voici votre flash d'information de la Provence verte et de ses alentours. Tout d'abord la météo, ce mardi le ciel restera variable avec un risque d'averses localement orageuses dans l'après-midi. Le Var est placé en vigilance jaune aux orages entre 13h et 19h. Les précipitations devraient toutefois rester limitées, les températures atteindront 24 degrés au plus chaud de la journée. Demain matin, retour d'un temps largement ensoleillé avec des minimales autour de 14 degrés. Un accident impliquant 3 véhicules s'est produit hier sur la RD 560 à hauteur de Villecroze entre Salernes et Draguignan. Trois personnes ont été blessées et transportées à l'hôpital de la Dracénie. À la suite de ce nouvel accident, sur un axe jugé particulièrement dangereux, le maire de Villecroze demande au préfet des mesures renforcées contre les excès de vitesse, notamment l'installation d'un radar. À Ops, la saison de la truffe blanche se prépare. Le marché ouvrira le 10 juin devant la maison de la truffe. Les professionnels annoncent une récolte de bonne qualité malgré des rendements modestes. Un futur label de qualité est également en préparation pour 2027 afin de mieux encadrer la commercialisation. Le prix devrait se situer entre 250 et 300 euros le kilo. Dans le pays de Fayence, plus de 150 caravanes de gens du voyage se sont installées sur l'aérodrome de Fayence-Tourette. La situation suscite des inquiétudes à quelques semaines du championnat de France de vol à voile. Les élus travaillent parallèlement à la création d'une aire de grand passage destinée à mieux encadrer ce type d'accueil à l'avenir. Enfin, côté culture, le château vaudois à Roquebrune-sur-Argence accueille jusqu'à la fin septembre l'exposition Trilogie, réunissant les artistes Sophie Chiotti, Marika Guévelou et François Millot autour d'un parcours mêlant peinture et photographie. C'était votre Flash Info sur Radio Couleur Sud. Excellente journée à toutes et à tous. 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

Et oui, bah oui, c'est l'été météorologique, donc on peut dire que c'est l'été, et puis bon, les chaleurs que nous avons eues ces derniers temps pourraient nous le confirmer, ça se dégrade un petit peu hein, aujourd'hui dans certaines régions, mais bon, voilà, hein, on est quand même au mois de juin, donc on peut dire que c'est l'été. On en profite, hein, on profite du beau temps, on profite des températures relativement agréables. Nous, on est ensemble, comme chaque jour, pendant 3 heures, de la bonne humeur, de la bonne musique, des petites infos, avec Alan bien sûr, et les pronostics hippiques, avec Monsieur Tom Kazak, fidèle au poste également. Allez, on y va. On est parti pour 3 heures. Belle matinée. Bon mardi à tous.

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0: La météo.
1: La météo pour ce dimanche 31 mai, c'est un temps assez lourd et variable avec quelques orages également. Temps chaud et lourd des Pyrénées aux Alpes et à l'Alsace, calme ailleurs, mais des orages pourraient éclater en cours de soirée. Les températures pour ce dimanche matin, 14 degrés sur Brest et Cherbourg, 17 à Lille, 18 pour Paris et Toulouse, 18 également pour Biarritz, 19 à Bordeaux et Lyon, 20 degrés sur Ajaccio, Nice, Marseille et Perpignan. Et pour ce dimanche après-midi, entre 19 et 29 degrés sur une moitié nord, il fera 19 en Bretagne et en Normandie, 23 degrés sur les Hauts-de-France, 24 en Île-de-France, 25 sur le Centre-Val de Loire, 28 degrés encore en Bourgogne et 29 degrés sur l'Alsace. Dans la moitié sud, entre 22 et 33 degrés, 22 dans la région de Biarritz, 25 degrés sur Bordeaux, 26 en Occitanie et sur la Corse, 29 dans la vallée du Rhône et entre 30 et 33 degrés le long de la Méditerranée.
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1: Bonjour, bonjour à tous. C'est le prix du château de Saint-Cloud à l'hippodrome du même nom qui sera le théâtre du Quintet Plus de ce mardi 2 juin 2026. Disputé dans la discipline du galop, il réunira 16 compétiteurs bien connus des parieurs. La distance à parcourir sera de 2000 mètres et le départ prévu vers 13h55. En tête de notre sélection, le 6 Rocky Run, en forme sur une distance à son entière convenance, il visera la victoire. Suivi du 8, Aviasor, incontournable en 34,5 de valeur, en pareille société. Le 2, Dorian, sur la montante actuellement. Le 3, Another Light, confié à Stéphane Pasquier pour ses premiers pas à main gauche. Et enfin, le 9, Tamise, devrait afficher des progrès sur sa dernière prestation. Il complétera notre sélection. Une sélection que vous pouvez retrouver sur ma chaîne YouTube, Tom Kazak, les pronostics hippiques avec mes dernières minutes. Donc, notre choix aujourd'hui. Premier, le 6, Rocky Run. Second, le 8, Aviasor. Troisième, le 2, Dorian. Quatrième, le 3, Another Light. Cinquième, le 9, Tamise. Le second choix, le 8, le 4 et le 10. Et à vous la fortune!

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1: Bonjour à tous, l'horoscope de ce mardi mobile. Infinity se positionne comme un véritable agent d'exploitation digitale, capable d'accompagner les opérations là où elles se passent, au dépôt, en atelier, en tournée ou en déplacement. Pensez pour les exploitants, responsables de parcs et gestion de flotte. L'application donne accès aux informations clés en temps réel, tout en simplifiant la prise de décision quotidienne. Elle répond à

0: réalisation opérationnelle, suivi en temps réel des véhicules et équipements connectés, visualisation des conducteurs et des affectations, réception d'alertes opérationnelles en direct, consultation rapide de données utiles à l'exploitation, partage de l'information. Grâce à cette approche, l'utilisateur garde une vision continue de son activité et peut donc agir plus vite en cas d'aléa, arrêt non prévu, anomalie de pression, immobilisation ou événement technique. L'application a été développée dans la continuité de la plateforme Infinity, déjà utilisée pour la supervision d'équipements connectés, le suivi des véhicules, la gestion TPMS et l'agrégation de données multisources. Elle s'inscrit donc dans la stratégie d'Ecolis visant à rendre les données plus accessibles. Cette logique d'adaptation permet donc à Infinity d'être utilisée dans différents contextes, transport longue distance, distribution, logistique urbaine ou encore gestion de flotte spécialisée. L'application s'ajuste aux besoins opérationnels de chaque parc. Entre nouveaux outils, nouveaux services et nouvelles interfaces, cette année donc s'annonce comme une année structurante pour cette entreprise. L'application est à télécharger directement sur l'App Store et Android. On se retrouve très vite avec d'autres applications à découvrir.
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2: Voilà pour notre site ou notre application de la semaine. Prochaine petite appli, ce sera mardi prochain dans vos Matins Pas Chagrin. Excellente journée à tous.

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Dans l'actualité musicale du jour, Ombre is Coming, la gagnante de la Star Academy, annonce son premier single avec un incroyable teaser. Discrète depuis sa victoire en février dernier, la grande gagnante de la Star Academy 2025 vient de ravir ses nombreux fans avec une vidéo teasing ultra visuelle et un message très clair. La jeune artiste âgée de 18 ans annonce son grand retour. L'attente est enfin terminée pour les fans d'Ombre. Après de longues semaines de silence radio qui commençait à faire trépigner sa communauté, la jeune chanteuse a frappé un grand coup sur les réseaux sociaux. Dans une vidéo en noir et blanc postée sur Instagram, l'ambiance est électrique. Le tonnerre gronde, accompagné de l'emoji éclair en légende, et au milieu de cette tempête visuelle, Ombre apparaît. Plus sûre qu'elle que jamais d'ailleurs, la gagnante de la promo 2025 enchaîne les poses dans des tenues audacieuses qui rappellent l'univers pop et dramatique de Lady Gaga. Le clip s'achève sur une promesse en lettres capitales, Ombre is coming. Un message court, percutant, qui confirme donc que la machine est lancée. En quelques minutes, les anciens élèves de la Star Academy et les figures phares du programme se sont rués pour apporter un soutien massif à la jeune prodige. En commentaire, parmi les réactions les plus remarquées, Marine, la précédente gagnante de la Star Academy, a partagé sa surprise d'un simple mais efficace OMG. Cet élan d'excitation a immédiatement été rejoint par Anouk qui a validé l'événement. Nous y sommes, tandis que Mélissa a lancé les hostilités en s'exclamant « Let's go ». Ombre continue donc de cultiver le mystère. Aucune date de sortie officielle ni aucun titre de single n'ont pour le moment fuité. Mais ce teasing ne laisse plus de place au doute. L'arrivée de son tout premier album studio est véritablement imminent. On se retrouve très vite avec d'autres actualités musicales.

0: Bonjour, homme mis en examen pour enlèvement et séquestration après la disparition de Liana, 11 ans, dans le Gers. En garde à vue depuis samedi à la mi-journée pour des faits passibles de 30 ans de réclusion, le suspect âgé de 41 ans, père de deux enfants et notamment d'une petite fille, ami de la disparue, a été transféré vers le pôle criminel du tribunal judiciaire d'Agen. La pollution de l'eau potable constitue une menace systémique, insuffisamment encadrée aux conséquences sanitaires potentiellement considérables. C'est ce que juge dans un communiqué la conférence nationale des unions régionales des professionnels de santé médecins libéraux. Elle rappelle que la pollution de l'eau potable est de trois ordres, principalement aux pesticides mais aussi aux polluants éternels et aux microplastiques. L'organisation dit avoir adressé une lettre au gouvernement pour lui demander notamment une évolution de la réglementation ainsi que de favoriser le développement de l'agriculture biologique. Depuis hier, cinq jeunes hommes comparaissent devant la cour d'assises des mineurs de Gironde pour des violences commises en 2020 à Sénon, près de Bordeaux. Un adolescent de 15 ans avait perdu définitivement la vue après avoir reçu des coups lors d'un prétendu jeu de quartier, une sorte de passage rituel au cours duquel les plus grands menaient une chasse à l'homme en poursuivant les petits qui étaient frappés s'ils étaient attrapés. La verrerie Duralex a annoncé l'ouverture d'une procédure de redressement judiciaire dans un communiqué reprise en 2024 par ses salariés sous la forme d'une coopérative. Duralex a été placé en redressement judiciaire avec une période d'observation de 6 mois en raison de tensions de trésorerie. C'est la fin de ce flash, une très bonne journée à toutes et à tous.
1: Bonjour à toutes et à tous, voici votre flash d'information de la Provence verte et de ses alentours. Tout d'abord la météo, ce mardi le ciel restera variable avec un risque d'averse localement orageuse dans l'après-midi. Le Var est placé en vigilance jaune aux orages entre 13h et 19h. Les précipitations devraient toutefois rester limitées, les températures atteindront 24 degrés au plus chaud de la journée. Demain matin, retour d'un temps largement ensoleillé avec des minimales autour de 14 degrés. Un accident impliquant 3 véhicules s'est produit hier sur la RD 560 à hauteur de Villecroze entre Salernes et Draguignan. Trois personnes ont été blessées et transportées à l'hôpital de la Dracénie. À la suite de ce nouvel accident, sur un axe jugé particulièrement dangereux, le maire de Villecroze demande au préfet des mesures renforcées contre les excès de vitesse, notamment l'installation d'un radar. À Ops, la saison de la truffe blanche se prépare. Le marché ouvrira le 10 juin devant la maison de la truffe. Les professionnels annoncent une récolte de bonne qualité malgré des rendements modestes. Un futur label de qualité est également en préparation pour 2027 afin de mieux encadrer la commercialisation. Le prix devrait se situer entre 250 et 300 euros le kilo. Dans le pays de Fayence, plus de 150 caravanes de gens du voyage se sont installées sur l'aérodrome de Fayence-Tourette. La situation suscite des inquiétudes à quelques semaines du championnat de France de vol à voile. Les élus travaillent parallèlement à la création d'une aire de grand passage destinée à mieux encadrer ce type d'accueil à l'avenir. Enfin, côté culture, le château vaudois à Roquebrune-sur-Argence accueille jusqu'à la fin septembre l'exposition Trilogie, réunissant les artistes Sophie Chiotti, Marika Guévelou et François Millot autour d'un parcours mêlant peinture et photographie. C'était votre Flash Info sur Radio Couleur Sud. Excellente journée à toutes et à tous.
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4: Deuxième heure déjà de ce Matin pas chagrin pour ce mardi. Nous sommes ensemble encore pendant 2 heures, hein, tout simplement. Et puis de la musique, il y en aura tout plein encore pour vous divertir. Des petites infos aussi. Et puis on va d'ailleurs s'intéresser aux éphémérides de ce mardi. Bonjour.
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6: Bonjour à tous, un joli bouquet de fleurs pour les blondines avec en prime une bise pour leur fête, ce 2 juin, journée mondiale de l'orthoptique. Blondine est une personne réservée, ce n'est pas le genre à engager la conversation avec un inconnu. Cependant, elle affiche constamment un air joyeux et les gens viennent facilement à elle. Elle ne fronce jamais tête baissée dans un projet, elle prend toujours le recul nécessaire et pèse bien le pour et le contre avant d'agir. Voici les faits marquants de ce 2 juin 1934, ouverture au public du zoo de Vincennes à Paris. 1953, couronnement de la reine Elisabeth II d'Angleterre, premier événement télévisé à l'échelle de la planète. 1966, la sonde américaine Surveyor 1 se pose sur la Lune. 1970, le coureur automobile néo-zélandais Bruce McLaren se tue accidentellement sur le circuit de Goodwood. 1983, Léopold Senghor est le premier Africain à être élu à l'Académie française. 1997, Lionel Jospin devient Premier ministre en France. En 2008, en Haute-Savoie, 7 collégiens sont tués et 28 autres blessés dans une terrible collision entre un car scolaire et un TER sur un passage à niveau. 2014, abdication du roi d'Espagne, Juan Carlos, qui rend sa couronne après 38 ans de règne. Un bon anniversaire à l'acteur, scénariste et réalisateur français Martin Lamotte, mais aussi au journaliste Jean-Pierre Gaillard à la Bourse et à la cuisinière Maïté, née le 2 juin 1937. On va refermer cet éphéméride par le dicton du jour. Au 2 juin, ruine le moulin. Profitez bien de cette journée. À demain.

Et ce matin, on a envie de se faire plaisir, tiens, avec les Daft Punk et Pharrell Williams pour ce titre Get Lucky. On l'écoute, un titre qui a déjà 13 ans, hein, en mode de rien. On se l'écoute, hein, Get Lucky de Daft Punk, et puis on revient juste après pour la petite actu sur le site de la semaine, ou en tout cas, au moins l'application de la semaine. Belle matinée, bon mardi à tous.

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2: Bonjour à tous, on parle application mobile. Infinity by Ecolis, une nouvelle application mobile pensée comme un agent d'exploitation sur le terrain. Ecolis lance la version mobile de Infinity by Ecolis, une application conçue pour prolonger l'expérience de sa plateforme de gestion de flotte directement sur le terrain. Plus qu'un simple accès mobile, Infinity se positionne comme un véritable agent d'exploitation digital, capable d'accompagner les opérations là où elles se passent, au dépôt, en atelier, en tournée ou en déplacement. Pensée pour les exploitants, responsables de parc et gestion de flotte, l'application donne accès aux informations clés en temps réel tout en simplifiant la prise de décision quotidienne. Elle répond à un besoin concret du transport, garder la maîtrise de son activité sans dépendre d'un poste fixe. Avec cette nouvelle application, Ecolis fait le choix donc d'une interface volontairement directe, toujours axée cartographie. L'objectif est donc de rendre la donnée immédiatement utile. L'application mise sur une expérience fluide et une prise en main rapide avec une interface pensée pour rester accessible quel que soit le niveau d'usage numérique de l'utilisateur. Depuis un smartphone, les équipes peuvent retrouver les informations essentielles pour leur activité, suivre les événements en cours et réagir rapidement. Le format mobile permet aussi de rapprocher la donnée du terrain. L'information devient exploitable au moment où elle compte. L'application Infinity regroupe plusieurs usages clés au sein d'une même interface, donc dans une logique de centralisation opérationnelle, suivi en temps réel des véhicules et équipements connectés, visualisation des conducteurs et des affectations, réception d'alertes opérationnelles en direct, consultation rapide de données utiles à l'exploitation, partage de l'information. Grâce à cette approche, l'utilisateur garde une vision continue de son activité et peut donc agir plus vite en cas d'aléa, arrêt non prévu, anomalie de pression, immobilisation ou événements techniques. L'application a été développée dans la continuité de la plateforme Infinity, déjà utilisée pour la supervision d'équipements connectés, le suivi des véhicules, la gestion TPMS et l'agrégation de données multisources. Elle s'inscrit donc dans la stratégie d'Ecolis visant à rendre les données plus accessibles. Cette logique d'adaptation permet donc à Infinity d'être utilisée dans différents contextes. Transport longue distance, distribution, logistique urbaine ou encore gestion de flotte spécialisée. L'application s'ajuste aux besoins opérationnels de chaque parc. Entre nouveaux outils, nouveaux services et nouvelles interfaces, cette année donc s'annonce comme une année structurante pour cette entreprise. L'application est à télécharger directement sur l'App Store et Android. On se retrouve très vite avec d'autres applications à découvrir.
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4: Voilà pour notre site ou notre application de la semaine. Prochaine petite appli, ce sera mardi prochain dans vos matins pas chagrin. Excellente journée à tous.

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0: 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Sans plus attendre, on s'écoute la petite actu insolite de ce mardi 2 juin.
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2: Dans l'info insolite du jour, direction l'Australie. En cuisinant, il découvre une grenouille vivante enfermée dans son sachet de laitue. En Australie, un homme qui est en train de cuisiner a découvert une grenouille dans son sachet de salade. Elle était bel et bien vivante. Des colocataires vivant en Australie ont eu une drôle de surprise avant de passer à table il y a quelques jours. L'un d'entre eux a trouvé une grenouille vivante dans son sachet de laitue. Elle était enfermée dans le paquet hermétique acheté un peu plus tôt dans un magasin. Mon ami était juste dans la cuisine en train de cuisiner quand il a dit « Il y a une grenouille dans ma salade », a raconté l'un des colocataires. La grenouille faisait la taille de la paume d'une main. Les amis qui l'ont baptisé Greg l'ont aussitôt libéré du sachet et l'ont relâché près d'un étang aux alentours de la maison. De son côté, la chaîne de magasins a confirmé les faits tout en assurant qu'il s'agissait d'un incident isolé. L'enseigne a offert un nouveau sachet aux colocataires et une enquête interne a été ouverte pour savoir comment l'amphibien a pu se retrouver au milieu de ce sachet de salade. On se retrouve très vite avec d'autres infos insolites.
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Les programmes télé et la télévision pour ce soir mardi. On débute avec la chaîne TF1 qui nous propose ce soir le jeu Koh-Lanta, les reliques du destin, diffusé dès 21h10. À la même heure ce soir sur France 2, le magazine Laissez-vous guider. Sur France 3, 21h10, là encore, la série Alexandra L. Sur la chaîne France 5, documentaire Mbappé, la diplomatie du ballon rond. Ça se passera dès 21h05. Sur M6 ce soir, rendez-vous 21h05. Sur M6 ce soir, rendez-vous en direct avec le

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0: météo.
1: La météo pour ce dimanche 31 mai, c'est un temps assez lourd et variable avec quelques orages également. Temps chaud et lourd des Pyrénées aux Alpes et à l'Alsace, calme ailleurs, mais des orages pourraient éclater en cours de soirée. Les températures pour ce dimanche matin, 14 degrés sur Brest et Cherbourg, 17 à Lille, 18 pour Paris et Toulouse, 18 également pour Biarritz, 19 à Bordeaux et Lyon, 20 degrés sur Ajaccio, Nice, Marseille et Perpignan. Et pour ce dimanche après-midi, entre 19 et 29 degrés sur une moitié nord, il fera 19 en Bretagne et en Normandie, 23 degrés sur les Hauts-de-France, 24 en Île-de-France, 25 sur le Centre-Val de Loire, 28 degrés encore en Bourgogne et 29 degrés sur l'Alsace. Dans la moitié sud, entre 22 et 33 degrés, 22 dans la région de Biarritz, 25 degrés sur Bordeaux, 26 en Occitanie et sur la Corse, 29 dans la vallée du Rhône et entre 30 et 33 degrés le long de la Méditerranée.

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2: Délire de ces matins pas chagrin, vous qui venez de nous rejoindre, welcome, bienvenue à vous. Il nous reste donc une petite heure à passer ensemble, avec encore plein de petites infos, plein de bonne musique et surtout de la bonne humeur. Et là, on va quoi ? Mais on va souhaiter les anniversaires aux célébrités, comme celui de Monsieur Guy Lecluse, acteur français né en 1962. Il a 64 ans. Un responsable politique, bah oui aussi. Hein, il faut parler d'eux, il faut les fêter. Monsieur Bernard Cazeneuve. 63 ans, né en 1963. Nous avons Biril, un rappeur, américain. Il est né en 1970, 56 ans pour lui. L'acteur Whitford Miller, né en 1972, connu pour son rôle dans Prison Break. Nous avons aussi Zachary Quinto, 1977. Il a 49 ans, il est américain. Et puis nous avons aussi Morena Baccarin, actrice brésilienne. 47 ans pour elle. Nous avons Sergio Agüero, un sportif argentin. Il a 38 ans et c'est tout pour aujourd'hui, ce qui n'est déjà pas trop mal. Les anniversaires d'auditeurs, nous en avons deux aujourd'hui. Nous avons Marie-Claire, c'est presque une voisine, hein. Elle habite à Saint-Pierre-la-Mer. Elle a 68 ans et c'est René qui lui souhaite un très heureux anniversaire. Et puis nous avons Stéphanie. Et Stéphanie, elle habite à Bouffioux. C'est Stéphane qui nous a écrit pour lui souhaiter son anniversaire et elle fête aujourd'hui ses 48 ans. Voilà, c'est fait. Bon anniversaire donc à Stéphanie, bon anniversaire à Marie-Claire de la part de toute l'équipe des Matins Pas Chagrin. Je vous envoie un peu de musique, on revient juste après pour parler de l'actu.
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2: Dans l'actualité people du jour, on parle de Kenji Girac. En route pour une autre vie. Sait-on après avoir posé ses valises dans l'Essonne, le célèbre Kenji Girac s'offre un nouveau départ. Sur Snapchat, le natif de Périgueux a révélé à ses abonnés qu'il déménageait pour renouer avec ses racines. « Je repars dans le sud-ouest, proche de la famille. Il n'y avait pas la famille à côté de moi. L'océan me manquait », a-t-il expliqué. C'est donc aux alentours de Bordeaux que Kenji Girac, Soraya et leurs deux enfants vivront désormais. Une manière de tourner la page des dernières années, marquée notamment par sa blessure par balle en 2024. On se retrouve très vite avec d'autres actualités. 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

Voilà pour la people de ce mardi. Un petit peu de musique dans les oreilles. On revient juste après pour parler avec monsieur Tom Kazak des pronostics du Quintet. Excellent mardi.

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1: Bonjour, bonjour à tous. C'est le prix du château de Saint-Cloud à l'hippodrome du même nom qui sera le théâtre du Quintet Plus de ce mardi 2 juin 2026. Disputé dans la discipline du galop, il réunira 16 compétiteurs bien connus des parieurs. La distance à parcourir sera de 2000 mètres et le départ prévu vers 13h55. En tête de notre sélection, le 6 Rocky Run, en forme sur une distance à son entière convenance, il visera la victoire. Suivi du 8, Aviasor, incontournable en 34,5 de valeur, en pareille société. Le 2, Dorian, sur la montante actuellement. Le 3, Another Light, confié à Stéphane Pasquier pour ses premiers pas à main gauche. Et enfin, le 9, Tamiz, devrait afficher des progrès sur sa dernière prestation. Il complétera notre sélection. Une sélection que vous pouvez retrouver sur ma chaîne YouTube, Tom Kazak, les pronostics hippiques avec mes dernières minutes. Donc, notre choix aujourd'hui. Premier, le 6, Rocky Run. Second, le 8, Aviasor. Troisième, le 2, Dorian. Quatrième, le 3, Another Light. Cinquième, le 9, Tamiz. Le second choix, le 8, le 4 et le 10. Et à vous la fortune!
2: Merci beaucoup, Tom. Et puis à demain pour d'autres pronostics hippiques. Un petit peu de bon son dans les oreilles. On revient juste après pour parler du rappel de l'horoscope. Excellent mardi.

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1: Bonjour à tous, l'horoscope de ce mardi, on débute avec les béliers. Vous avez du pain sur la planche aujourd'hui les béliers, ce n'est pas le moment de procrastiner. Les taureaux, vous tournez un peu en rond, vous avez même l'impression de faire du surplace. Trouvez-vous de nouveaux défis. Gémeaux, quelle que soit la situation, vous voyez les choses de manière positive et trouvez des solutions efficaces pour avancer. Les cancers, vous tenez compte de la vie de vos proches, ça leur donne beaucoup de confiance. Lion, vous avez le vent en poupe. Aujourd'hui, les lions, tout ce que vous allez toucher va se transformer en or. Il ne peut rien vous arriver. Les vierges, vous avez du charme. Aujourd'hui, les vierges, personne n'y est insensible. Balance, vous réussissez à gérer à merveille votre vie professionnelle et votre vie sentimentale. Une belle performance. Les scorpions, vous avez le sens des affaires. Vous vous entourez des bonnes personnes pour arriver à vos fins. Sagittaire, ouvrez le dialogue pour anticiper tout malentendu. Cela vous évitera de dégrader certaines de vos relations. Les capricornes, vous avez toujours le mot pour rire. Vos collègues apprécient votre compagnie. Les Verseaux, vous vous démarquez grâce à votre travail. Une belle opportunité est à venir. Et enfin les poissons, vous êtes de plus en plus optimistes. Cela vous aide à laisser libre cours à toutes vos envies. Avec tout ça, très belle journée, très bon mardi.
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3: Merci beaucoup Alain pour le rappel des astres. On te retrouve demain pour de nouveaux matins pas chagrin, de nouvelles chroniques, nouveaux horoscopes et tout. Le meilleur de la musique est là pour vous satisfaire en ce mardi matin. Excellente matinée.
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1: Et bien voilà, c'est fini, c'est terminé pour ce mardi. On revient bien sûr demain mercredi et comme chaque semaine, on coupera ensemble la semaine en deux. Passez une excellente journée, restez fidèles à votre radio et puis restez fidèles également à vos matins pas chagrin car on se retrouve demain, même heure, même station pour une nouvelle aventure. On se quitte bien sûr comme chaque jour avec la nouveauté du jour.
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1: Et la nouveauté pour ce mardi 2 juin, c'est Mylène Farmer avec un nouveau titre, c'est à qui le tour? C'est pas à moi, je vous le promets. Allez, moi je vous dis au revoir, ciao, bye bye, et puis à demain, si vous le voulez bien.

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3: Grave.
4: Mais vous savez chanter.
3: Non, pas.
4: Si, c'était pas mal. Ah, c'est joli.
3: Ah, c'est mignon.
4: On demandera à une professionnelle si elle est autour de cette table qui sait chanter.
5: Toi depuis quelque temps.
3: Ouais, ouais, ouais.
5: Je sais pas pourquoi, mais.
4: Que quoi que.
5: Que t'es mignonne avec Laurence.
4: Avec Laurence. Ouais. Je suis toujours mignon.
3: Oui, c'est vrai. Alors arrête.
4: Avec Lolotte.
3: Puis alors moi j'aime bien, alors faut pas changer, d'accord,
4: oui,
3: c'est
4: d'accord. Avec les hormones, en ce moment, pas, oui, elle est très émotive. Laurence Ratti est avec nous, bonjour Lolotte. Vous allez bien?
3: Ouais.
4: Vous avez
3: bonne
4: mine.
3: Je suis avec vous.
4: Vous avez bonne mine. On reste avec les filles, Yann Morel est là, bonjour Yann.
6: Oui, bonsoir.
4: Comment? pardon, je reviens sur Laurence. Laurence, on aura apparemment un coup de fil d'une amie à vous, peut-être.
3: Oui.
4: Dans cette émission.
3: Oui, une copine espagnole.
4: D'accord.
3: Exactement, oui.
4: Parce qu'on va quand même donner le sommaire de l'émission. Yann Morel, vous allez nous faire un flash info.
6: Tout à fait, comme
4: exactement, comme d'habitude.
7: Flash information.
4: Voilà. On aura la blagonnette à Raymond dans quelques minutes. Bonjour
6: Méron,
4: Raymond.
6: Méron.
4: Méron.
3: Méron.
4: C'est vrai que je vous ai rebaptisé il y a quelques jours de stage.
6: Romé.
7: Romé.
4: Jérôme.
6: Oui.
4: Et là, bonjour Jérôme.
6: Oui, ça
4: je
6: va.
4: Vous applaudis.
6: Oui, bonjour Carlito.
4: Vous allez bien?
6: Ça va, je cherchais une blague.
4: Vous cherchez une blague? Ouais, préparez-vous à faire peut-être une blague express, je vous le dis comme ça.
3: Ah, oula, oula, oula.
4: Vous vous rappelez de ça?
6: Express, c'est blague court, express. Ça, non?
3: Ah oui, c'était ça veut dire que
4: c'est
3: 20
4: une
3: secondes.
4: Blague avec un petit chrono et elle ne doit pas excéder 15 secondes.
6: Ouf, okay. C'est chaud ça.
4: Ça peut tomber à n'importe quel moment.
3: Oula,
4: ah ouais, donc ouais. Soyez prêts.
6: Oh, j'ai la pression de malade.
4: Ouais, ouais, ouais, ça résonne un petit peu. Je pense que le retour est un peu trop fort, Jérôme. Allô, Jérôme.
6: Oui,
4: oui. Faut baisser un chouïa le retour parce que ça résonne beaucoup.
6: Ça, oui, bien sûr. Le retour, ça veut dire le truc qu'il faut baisser comme ça là.
4: Voilà.
3: Oui.
6: C'est ça.
4: C'est plus confort pour l'auditeur et les auditeurs.
6: Mais j'ai essayé CAP table de mixage.
4: Mais je le sens bien.
6: Je l'ai eu de justesse. Hein.
4: Des années d'expérience. Virginie Bourdin, là. Bonjour Virginie.
8: Bonjour les affreux.
4: Aucun rapport, je sais que vous êtes nombreux à vous poser la question, est-ce que Virginie Bourdin est la
6: fille
4: de... Et
6: moi j'ai le retour de la cuillère dans la machine à café de la tasse, là. Y a pas de bouton pour ça?
4: Y a pas de bouton. Il y a eu des questions, est-ce que Virginie Bourdin est la fille de Jean-Jacques Bourdin?
8: Non.
4: Eh ben,
8: non,
6: elle est la fille de Jean-Pierre Pernaut.
4: Ah, voilà. C'est ça.
6: Et Pernaut, tu connais toi?
4: Ouais, pas du tout.
6: Enfin, Pernaut, Pessac, Léonien, tout,
4: ouais. Ouais, y a pas on que est sur Pernaut. Un bon de c'est possible. Je fais ma Laurence Roati, vous avez vu?
3: Oui, j'aime bien.
4: Virginie nous présentera la machine à café.
8: Ah oui.
4: Voilà. Avec
8: la cuillère.
4: Avec la cuillère, bien sûr. Et un jingle, si tout va bien.
8: Ah.
4: Et puis.
8: Merci vraiment. Ah.
4: Bon. Et il y aura également les citations. Je n'ai pas pu lire tout. Vous m'avez dit. Vous m'avez montré
3: un truc. Faire un petit jeu.
4: On va faire un petit jeu.
3: On va faire un petit jeu.
4: On va faire un petit jeu.
3: Si il y a un petit espace, on va faire un petit jeu.
4: Il y aura un espace.
3: Pourquoi qu'on dit.
4: Ah, oui. D'accord.
3: Sur les proverbes.
4: Et moi, j'aurais peut-être une surprise.
3: Ah oui, la surprise. Parce que je devais.
4: Peut-être, j'ai dit.
6: Tu devrais faire la politique, toi. À chaque émission, j'ai une surprise. Bon, je vous la ferai plus tard, ok?
4: C'est possible. On va démarrer cette émission avec la première blague de Raymond.
6: Ouais, attends.
4: Pourquoi?
6: Attends, mais je sais pas.
4: Vous avez un jingle?
6: Ouais, c'est ça.
9: C'est mon jingle.
4: Ah, dis donc.
6: Sinon, il démarre
9: c'est
6: pas.
9: C'est mon jingle à moi.
6: S'il n'a pas le jingle, il n'y a pas de blague.
4: D'accord.
6: Faut le savoir.
9: Puis s'il n'y a pas de fille, il n'y a rien du tout.
4: Non plus.
9: Alors, c'est un couple de gens qui sont mariés.
6: Bon,
9: et qui se présentent devant le juge parce qu'ils sont en situation de divorce.
6: Mmh.
9: Ils vont divorcer. Donc ils se présentent chez le juge et le juge leur dit « Qu'est-ce qui fait que vous vouliez divorcer ? Pourquoi voulez-vous divorcer ?» Et le mari il dit « Voilà, en 25 ans de mariage, ça fait 25 ans qu'on est mariés et on n'est jamais tombé d'accord. » Et la femme est à côté, elle dit « Non, 26.
4: » Bravo, moi je dis ça, ça applaudit. Est-ce que quelqu'un peut relever le niveau?
6: Ouais, j'ai une, moi.
4: Allez-y, Jérôme.
6: C'est un couple de...
4: Mais t'es tout content.
6: C'est un couple de randonneurs, donc ils randonnent, quoi, comme des randonneurs.
4: Ils marchent, vous voulez dire?
6: Et t'as la femme, elle fait « Oh là là, dis donc, chérie, ce paysage me laisse sans voix !» Et le mari, il fait « Bah, parfait, on va camper là.
3: » Oh, mais t'aurais dû la garder pour les 15 secondes.
4: Ah oui, ouais.
6: J'en ai d'autres de 15 secondes.
3: Ah, bon, okay.
9: Ouais, il en a plein de 15 secondes. D'après sa femme, il en a tout un tas de 15 secondes.
6: Tout ce que je fais, ça dure 15 secondes.
3: Donc, bon. Yann Morel vous rappelle un copain. Pardon.
4: Qui ça?
3: Non.
4: Yann Morel vous rappelle un copain.
9: Mais on va l'appeler. On va l'appeler. Appelle-moi Antoine.
6: Yann, tu vois sa tête, il dit, j'ai rien fait, moi. Quoi.
7: J'ai rien
6: fait.
7: C'est
6: ça. Yann, laissez-moi tranquille.
4: Une petite bagounette, vite.
7: Allez. Alors, c'est un couple qui est au restaurant. Et donc, ils s'installent. On leur amène les menus. Donc, ils regardent les menus. Et puis, au bout d'un moment, ils posent les menus. Voilà, ils ont fait leur choix. Et puis, personne ne vient les voir, quoi. Et puis, ils passent un quart d'heure, 20 minutes, une demi-heure. Donc, ils reprennent les menus. Et au bout d'un moment, la femme demande à son mari, dites-moi, mon ami, je sais que vous êtes venu ici souvent. Comment sont les escargots ici? Le mari le regarde. Il fait, sûrement déguisé en serveur.
3: Oh,
4: oh oui.
9: Oh là, ça va.
6: Allez. Oh là là.
4: Au revoir.
6: On peut donner l'adresse du restaurant.
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1: On est très heureux de vous retrouver aujourd'hui dans cette émission Les affreux Jojo. N'hésitez pas à nous retrouver sur le Facebook.
2: Oui.
1: Jérôme.
2: Oui.
1: Dites-nous tout sur le Facebook. C'est une page. Il y a un portable qui
2: nous
1: agace.
2: Ouais, mais c'est pas le mien.
1: D'accord.
3: Ouais.
2: Ou alors, ça m'étonnerait.
1: Ouais.
2: La page Facebook, c'est le groupe. Facebook. Ouais, c'est le groupe les affreux Jojo. Vous adhérez. Après, on voit si on vous adhère ou pas.
1: Oui.
2: Et en général, on vous adhère.
1: Oui, parce qu'on est plutôt sympa.
2: Ah ouais. Bon, à part, il y a des têtes, des fois, bon.
4: Alors, de blagues politiques, pas de blagues de religion.
1: Attends,
2: si.
4: Pas de religion, pas de faute d'orthographe.
1: Là, ça va être plus compliqué.
4: Non.
2: Ah, mais tu veux personne dans le groupe.
4: Voilà.
2: Ah, d'accord, ok. C'est un groupe de 1.
5: Non, mais même ça. Lui, il s'est viré.
2: Mais oui, il peut pas s'empêcher, il fait des blagues de cul.
1: C'est ça. Donc
2: alors, c'est un groupe de Facebook, ça s'appelle Les Infos Jojo, il y a personne.
1: Donc, venez, faudrait du monde.
4: On est quand même 5400, je vous signale.
1: C'est quand même joli.
4: Ouais.
1: C'est quand même très joli.
2: Voilà.
3: Et des fois, si vous nous postez de bonnes blagues, on les raconte à l'antenne.
1: Oui. Voilà.
3: Et on vous cite.
1: Oui. Évidemment.
4: Oui. Voilà. Donc, attention.
2: Donc, elles peuvent être crado parce qu'on vous cite.
3: Voilà. Là, donc, on a le droit, là.
1: C'est que vous.
2: Oui. Parce que nous, on prend plus de risques, maintenant. On dénonce.
1: Exactement. On va retrouver Virginie Bourdin.
2: Retourner. Ouais. C'est Méron qui l'a dit.
4: Et pour une fois, je suis pas faux témoin. Je suis vrai.
2: Retourner.
1: Bien, ouais, je...
3: Bravo.
1: Les effets spéciaux sont magnifiques.
4: On le met dans le sac avec le Méron.
1: C'est ça. Mettez-le de côté.
2: T'es pas passé loin, t'aurais pu être Mérou. Ouais.
1: C'est ça. Virginie.
2: Mais c'était pris.
1: La machine à café.
3: Avec grand plaisir.
1: Vous avez quelques anecdotes à nous donner. On vous écoute.
3: Des anecdotes après mon jingle. Parce que
2: Je l'ai.
3: Non, mais.
4: Chante.
1: On vous écoute.
3: Il était bon, il y avait de la crème dans celui-là.
2: J'ai un jingle, je pourrais appuyer dessus. Après, je sais pas ce que c'est.
1: Bon, on verra.
2: Ouais. Après, ça rubrique peut-être.
3: Peut-être. Après.
6: Au milieu d'une phrase, ça va bien tomber.
3: On sait
2: non,
3: pas.
2: Je vais essayer. Non, parce que je sais pas du tout ce que c'est.
4: Je sais, moi. Bon, c'est un revenant de Nantes.
1: Non.
2: Le cucu de la mémé, peut-être, je sais plus.
1: Allez-y, Virginie.
3: Aujourd'hui, je vais vous parler de démesure au cinéma. Alors, vous savez, il arrive au cinéma...
2: Rocco Siffredi. Il a un truc démesuré.
1: C'est clair.
3: C'est dans cet esprit-là.
1: C'est le talent. Ah.
3: Mais c'est moins naturel.
1: D'accord.
3: Ce sont des choses qui sont...
2: Ah, parce que c'est naturel chez lui, ça.
3: Ah, bah, a priori, oui. D'accord. Ou alors... Bah, écoute, c'est quand même très bien fait. Les effets spéciaux,
1: ah,
3: putain, là.
1: Ah, oui.
4: Démesuré. Il y a le géant vert.
3: Oui.
4: Il y a Mimi Mati.
3: Oui.
4: Et... Il y a.
2: Tu vas encore avoir des problèmes.
3: Elle est décédée, Mimi Mati.
4: Non, c'est Lynn Rollon.
3: Non, aucune des deux. Si, Mimi Mati.
2: Non.
1: Comment ça, elle est décédée?
4: Mais non.
6: Mais quand
1: pourquoi
6: on a pas dit
1: ça?
4: Mimi Mati.
3: Elle s'est suicidée.
6: Mais non, mais bien sûr que si.
1: Bah
6: mais qu'est-ce que tu racontes?
3: Elle s'est pendue à son banzaï.
6: Et ben voilà, on avait dit qu'on n'aurait pas de problème. Et voilà.
3: Des mesures au cinéma. Bon, alors, il arrive que des choses.
1: Il vous reste une minute.
3: Hors du commun, mais ça va être. Très court, ça.
2: Fait 47 secondes, parce que...
3: Ah, 38.
4: Merci, Virginie.
3: 36. Bon, par exemple, on va faire différemment. C'est ça, on va se retrouver après la pub. Mais juste avant, une question à Laurence, du coup.
6: Oui.
3: Laurence, vous êtes comédienne.
6: Oui.
3: Tu es comédienne, on va arrêter. Non, c'est mignon.
2: Ouais, parce que vous avez quand même couché ensemble, donc... On peut se tutoyer, à un moment donné.
1: Donc, vu ou avant, on laisse tomber.
3: Tu peux rien, moi j'ai des gros seins. Bon. Bon, alors, pour te mettre dans la peau d'un personnage, est-ce que tu fais des trucs délirant, est-ce que tu fais des exercices particuliers?
2: Avec le producteur, elle fait des trucs.
6: Non, mais ça dépend des personnages. Oui, c'est possible. C'est possible de faire des trucs un peu bizarres.
3: D'accord,
6: oui.
3: Jusqu'à te dénaturer physiquement ou des choses comme
4: ça. Alors... Oui, oh ben oui.
3: Oui, mais
2: ah ben oui.
3: Mais
2: t'as
3: mais
2: vu la tête qu'elle a?
6: Je crois que c'est naturel, ça.
2: Il n'y a pas que des films noirs qui sortent, pas les connus non plus, quand même.
6: Non, mais après, c'est plus pour le cinéma que pour le théâtre. Mais c'est vrai que pour le théâtre, ça peut arriver aussi, très fréquemment, les couleurs des cheveux, les coupes, etc., etc. Mais sur le poids, c'est quand même.
2: Et est-ce que tu arrives à, par exemple, à respirer que par le nez?
4: Tu m'as fait peur, toi.
2: Alors vas-y, fais-le.
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1: Encore merci d'être avec nous dans les affreux Jojo. C'est Virginie Bourdin qui est maintenant dans qui faisait quoi?
2: Essayer de faire sa rubrique.
1: C'est ça. Oui, bien sûr, qui va essayer de faire sa rubrique. Et donc, c'était la machine à café. Et vous étiez en train de demander à Laurence Ruati si elle faisait des choses un petit peu particulières avant de rentrer dans la peau d'un personnage.
3: Exactement.
1: Vous avez vu comment je suis?
3: Ah non, mais là, et franchement,
4: juste avant de répondre,
3: un bon point, une image.
4: La totale. Est-ce que je peux recommencer à respirer normalement?
1: Oui.
4: C'est gentil, c'est mignon. Donc oui, effectivement oui.
3: D'accord.
4: La réponse est oui.
1: Ah mais c'était très intéressant.
5: Faut vous dire les auditeurs que Laurence Ruati est dans un état qui va lui permettre d'avoir un enfant dans pas longtemps.
3: Oui.
5: Et que maintenant, quand on la croise, on dit « Oh, c'est quel producteur ?»
3: C'est moche. C'est faux. Mon chéri, je t'aime.
2: Bon, ouais.
1: Alors, allez-y, Virginie.
3: Je vous posais la question parce qu'effectivement, vous le savez, il arrive au cinéma que des choses hors du commun, carrément, soient faites par un acteur pour coller à son personnage.
1: Ouais.
3: C'est le cas, par exemple, de Brad Pitt dans le film Fight Club, où par souci de réalisme, alors, il a pris des leçons de boxe, d'une part.
1: Bon, ouais.
3: Jusque là,
2: tout va bien,
1: c'est bien,
3: tout va bien, c'est un peu le coup de la coupe des cheveux, tout
4: oui
3: ça.
4: Voilà, ça on le fait aussi au théâtre,
3: voilà.
2: Deux cheveux,
3: mais ouais. Surtout quand même, vous le voyez le personnage de Fight Club?
2: Oui, oui,
1: non, je regarde pas ce genre de film.
2: Ah, c'est bien, ce film.
3: C'est vrai, tu l'as pas vu?
1: Non,
3: ça
1: non, moi je suis très fleur bleue.
3: Ouais, il a une double personnalité.
2: Ouais, c'est un gitan qui fait des bastons.
1: D'accord.
3: Il fait de la baston, mais sévère, quoi. Et bon, et alors du coup, ben pour coller à ce personnage, il s'est fait enlever des bouts de dents. Et il les
1: non.
3: A et ensuite il les a fait réimplanter. Mais tout le temps de Fight Club, il s'est vraiment fait enlever des bouts de dents. C'est pas du tout du.
1: Mais
3: du
1: au cinéma, il y a quand même des
6: diantres.
3: Hein, ça doit faire bizarre quand même.
2: Bah, il va loin. Mais...
3: Ouais, il va loin.
1: Parce il va au bout du personnage.
4: Bah, surtout que le tournage a duré 2 ans et demi. Donc, si tu veux, c'est relou.
1: Il fallait que j'avais putain changé.
2: Non, mais il y avait dans.
3: C'est chaud.
2: Je crois que c'est dans Rocky 4 où il y a Stallone qui fait 1m20 et il se bat contre Dolph Lundgren.
1: Lui, 12 mètres.
2: Un Allemand, il fait 2 mètres. Ouais, et puis de large aussi. Et l'autre qui était producteur,
6: Stallone,
2: il dit bon, on va faire un vrai combat, ça a duré 2 secondes. L'autre, plus de son, plus d'image.
1: Ah oui, il a séché, oui. Oui.
2: Il a séché Stallone, donc les tournages ont repris le mois d'après quand il s'est réveillé. Et il a dit bon, on va essayer de faire comme d'habitude. Le mieux, c'est que tu me touches pas,
1: on te touche pas.
2: Et il a voulu pour que ça soit plus réaliste et c'était très bon, fausse bonne idée.
1: Ah non, donc là, il s'est fait carrément arracher les dents.
3: Ouais, sortir des bouts de dents.
5: Ouais, mais ils peuvent maintenant les noircir et tout, non?
1: Mais oui, normalement, avec le maquillage.
3: Mais en fait, non, mais voilà, il voulait pas.
1: Il voulait pas.
3: Il voulait le vivre.
1: D'accord.
3: Donc, ouais. Il voulait coller.
2: Et le chèque aussi, non?
3: Et le chèque aussi, ben oui. C'est bien pour ça qu'il a pu se les faire réimplanter derrière.
1: Ouais, oui.
3: Enfin,
1: ah, oui,
3: voilà,
1: oui.
3: Ça va
4: non,
3: avec.
4: Mais effectivement, je suis en train de regarder, là, de voir des images.
1: Ouais, montrez-le aux auditeurs.
4: Mais regardez celle-ci. Non, mais j'avais oublié, il était canon, mais un truc.
3: Il était très beau.
2: C'est Brad Pitt.
3: Ah oui. Non, mais le plus bel homme.
5: C'est pas Boudère.
6: C'est sûr qu'ils n'ont pas demandé à Danny DeVito de faire le rôle, quoi, je veux dire.
1: Non, c'est sûr.
2: Qui c'était? Tu sais qu'il y avait un truc sur Facebook là, que Brad Pitt il avait le même âge que Jean Castex.
3: Ah, oui.
2: Ou non, même Jean Castex est plus jeune, non?
5: Non, c'est,
6: oui,
5: non, c'est moi qui ai mis Jean-Luc Lahaye, 72 ans.
2: Non,
5: et
2: c'est Brad Pitt.
5: Si, et l'ancien Premier ministre.
2: Il a 57 ou 58 balais.
3: Non,
2: mais oui,
1: 60 ans.
3: C'est encore un bon parti, hein. Oui.
1: D'accord. Allez, une autre.
2: Jean Castex 22.
1: Parce que là, il vous reste une minute.
3: Non.
2: Oh merde,
3: beaucoup plus.
1: D'accord.
3: Alors, des mesures au cinéma, toujours. Waterloo. Vous voyez ce film?
1: Oui, Waterloo. J'adore ACDC.
3: Eh ben, on reprendra après la pub. La.
2: Il y a le même nombre de lettres, mais c'est pas tout à fait pareil.
4: 27, 26, 25.
3: Ce film est sorti en 1970. Alors, c'était sur le thème de la bataille du même nom, évidemment.
1: Oui.
3: Alors, figurez-vous que eux, ils ont pas non plus fait avec le dos de la petite cuillère pour faire un film réaliste.
2: Le dos de la cuillère, c'était bien aussi.
3: Ouais.
2: Mais après, t'as le dos de la petite cuillère.
3: Ça va. Alors,
4: 4.
3: Pour faire un film réaliste, du coup, les autorités soviétiques ont rasé des collines, ils ont planté 5000 arbres et ils ont érigé de véritables champs de blé et ils ont appelé 20 000 hommes de l'armée rouge comme figurants. Voilà, comme ça,
1: d'accord.
3: Ça faisait vrai.
5: C'est où Waterloo?
4: Oh, bien.
3: Et ça va.
2: Ouais.
1: On vous applaudit, Virginie, merci.
4: Bravo.
5: T'es pas la seule. T'es pas la seule, il y a pas que c'est là.
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1: Encore merci d'être avec nous dans les affreux Jojo. Vous vouliez cliquer sur un jingle?
2: Ah ouais.
1: Vous voulez découvrir un jingle
2: ouais,
1: en direct?
2: C'est celui-là.
3: Ces amuse-bouches m'ont mis en appétit.
1: Les visiteurs.
2: Oui, mais oui,
4: c'est okay. Effectivement, il n'est pas facile à caler, celui-ci.
1: Mais là, il tombait à point nommé.
2: Ouais.
1: À point nommé.
2: Non, oui, on va, oui, parce
1: vous
2: que
1: vous avez une petite question oui. À nous poser.
2: Alors, vous savez, on va rester dans le cinéma. Dans les films, ils font des films. Mais arrête.
1: Dans les films, ils font des films.
2: Non, mais dans les films, chansons, vous voyez, il y a des, souvent des publicités.
1: Oui.
2: Ou de la publicité détournée, on va dire.
4: Oui, c'est ça.
2: Et notamment avec les PC. Ordinateur.
5: Ah oui.
2: Portable. Ordinateur. Donc, tu vois toujours le logo de la marque, etc. Et il y a donc Apple qui est dans beaucoup de films américains.
4: très fort là-dessus.
2: Ouais.
4: La pomme, ouais, pas mal.
2: Elle est pas mal. Enfin, à part dans Autant n'importe le vent où c'était, bon, il y en avait un peu moins. Mais dans tous les films modernes, il y a des PC. Et est-ce que vous savez quelle est la clause que Apple a mis dans les films pour utiliser leur marque?
5: Alors. Alors que l'ordinateur montré ne soit pas utilisé par un méchant.
2: C'était exactement ça.
4: Mais non.
1: Ah bah au moins c'est fait. Non, Yann.
4: Mais c'est pas vrai.
2: C'est exactement
1: c'est
2: ça.
1: C'est vrai? Sandec?
2: Ouais.
1: Incroyable.
2: La marque c'est Apple a mis des clauses et a dit OK, vous utilisez nos PC, mais par contre que
1: si des gentils.
2: C'est un méchant. Il n'y a jamais un seul ordinateur Apple qui explose. Ou qui tombe par terre, ou qui c'est pour pas dégrader la marque.
4: Ah ouais.
1: D'accord.
2: Ils passent des contrats. Et dans la série gagnent, 24 heures chrono, donc il y a aussi les téléphones portables qu'il faut pas oublier.
5: Oui, bien sûr.
2: Tout le monde regarde inconsciemment, il dit qu'est-ce qu'il a comme téléphone, Brad Pitt, tu vois. Et
4: non. Et,
1: non, c'est pas ça qu'on regarde.
2: Chez Brad Pitt, tu regardes pas son téléphone. T'es pas vénal, okay. Donc. Et donc là, dans la série 24 heures chrono.
5: Oui.
2: Et ben là, t'as tous les méchants. Ils ont des.
4: Ils sont sur Windows.
2: Ils sont sur Android et compagnie. Même les téléphones portables.
5: Ouais.
2: Et tous les gentils ont des iPhones et des Mac, etc.
4: Mais c'est fou ça. Et les autres, ils font pas la gueule un peu?
2: Qui?
4: Eh ben, les PC. Ben oui, les PC. Je veux dire, tous ceux qui est pas.
2: Après,
4: Apple, ils ont pas les sous, quoi.
2: Dès que tu vois la pomme, tu peux être sûr qu'il va rien lui arriver à l'ordinateur.
4: C'est-à-dire, attends, t'es en train de dire que là, début du film, tu sais pas qui est bien, qui est pas bien et tout. Le gars, il passe un coup de fil. iPhone. Tu dis, hop, pas besoin de regarder, lui, c'est celui qui va gagner, c'est le gentil, quoi.
2: C'est ça.
4: Merde, et c'est pareil. Le truc,
5: donc
4: quoi.
5: Tu sais qu'il y a un ordinateur qui est piégé, tu vois que c'est une pomme, tu fais non, c'est bon, il risque rien lui. Ça va. C'est pas ça. Celui-là qui est piégé.
4: Tu peux te lever, aller pisser,
2: tu peux spoiler tout plein de films comme ça.
1: Ah, OK, ouais. Mais ça je vous applaudis parce que ça vraiment et j'applaudis encore plus Florian Morel qui a vraiment fait preuve de
2: il a trouvé la réponse un peu trop vite.
5: Je suis désolé. Non, honnêtement,
6: je le savais mais je laissais mûrir.
1: Ah bah oui, t'imagines. On parlait
2: en même temps, je vous ai bien avancé.
1: On parlait de jingle tout à l'heure.
2: Ouais, tu veux un autre jingle?
1: Non, je vais vous en donner un, moi.
2: Ah oui?
1: Ouais, moi je trouve que
4: c'est ça ta surprise?
1: Les enfants sont formidables. C'est ma surprise, en fait, que je voulais vous faire, maintenant.
4: Ah. Bon.
1: Si ça veut bien démarrer.
7: les affreux Jojo, c'est l'heure de la blague à doudou.
1: C'est l'heure de la blague à doudou.
2: Et c'est qui doudou?
1: Doudou, c'est un enfant. Il est là, il passe devant chez moi chaque matin avant d'aller à l'école.
2: Hein?
1: Il passe devant mon portail et me fait salut papa.
6: Ah oui.
2: Ah papa, il t'appelle.
1: Eh oui, il m'appelle papa parce que dans le village, il est petit, le village. Et du coup, il me fait une petite blague tous les matins.
2: D'accord.
1: Donc je vous en donne une. On y va. C'est la blague à doudou. On y va ou pas?
2: Ou pas.
1: Il a fait la teuf mon ordinateur.
7: Je dis une imprimante qui se jette à l'eau. J'ai papier!
1: Et voilà!
2: Oh, c'est mignon!
1: J'ai trouvé ça.
2: C'est la blague à doudou!
1: C'est la blague à doudou!
2: C'est pas la blague à doudou!
1: Que dit.
6: Et ça nous met tous les compteurs à zéro pour nous.
2: Ah ouais.
6: C'est comme ça, ouais.
1: Que dit une imprimante qui se jette à l'eau? J'ai papier!
4: J'adore!
1: Voilà.
4: Oui,
5: moi je dis, est-ce qu'on arrêterait pas l'émission ici? Tu vois, histoire de.
2: Écoute, si on veut pas prendre de risque,
6: elle peut dire jeter l'encre aussi.
1: Aussi.
4: Ah oui.
1: Exactement.
2: Ah ouais. Rappelle le doudou.
1: Je vais rappeler doudou. Bon, ben, on va faire une pause et on se retrouve après alors.
2: Allez. J'ai un autre truc aussi là.
1: Allez-y, si vous voulez.
4: Ça m'étonne que ce soit si mignon.
2: Non, mais c'est un autre.
3: Il a été changé en poule de merdasse.
1: D'accord.
4: Voilà. Non.
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1: Vous êtes avec nous et on vous remercie évidemment de nous écouter. Les affreux jojo avec aujourd'hui... moi. Oui, parce que personne parle de moi.
2: Bravo, Carlito. Vive-toi.
1: On fait rapide un tour de table. Jérôme de la Rue Aïla, Laurence Ruati, Virginie Bourdin, Yann Morel et Raymond de la Rue. Ah, excusez-moi, on me signale dans mon oreillette que nous avons un coup de téléphone. Il semblerait.
3: T'es sûr?
1: Ou alors la production s'est trompée, c'est pas le moment.
3: Je sais pas

0: petite blague honnête à vous raconter, y'a peu?
1: Ah ben allez-y, ah ben, ça oui, nous fera sûr. Plaisir, y'a vraiment.
2: Y'a peu ouais. Oui, ah oui, ouais. Olé.
0: Je suis ravie, alors je vous la raconte. Ça tombe bien parce que j'ai appelé pour ça. Alors, c'est en fait une petite astuce pour les voitures. Si, c'est oui. Une copine à moi qui me l'a raconté. Par exemple, t'es en train de rouler comme ça dans ta voiture, et puis là t'entends bloom. Voilà, quand t'entends bloom, eh ben, c'est certainement un ralentisseur. Si. Alors après tu continues dans la voiture, quand t'entends bloom, bloom, eh ben, c'est un dodan. T'as compris? Il y a deux bosses aussi.
3: Ah,
0: attends, attends, la chute arrive. Attends, attends, attends, attends.
1: La chute.
0: Et puis, si, si, mais si, c'est la fin.
1: C'est la fin. Mais c'est
0: que t'as mis, non, tout ça, si. Et alors, quand t'entends, bloum, bloum, bloum, bloum, bloum, bloum, bloum, bloum, bloum, tu sais ce que c'est?
1: Non.
0: Tu sais ce que c'est?
1: Non, c'est quoi, du tout?
0: C'est une roue piétonne. Ah, oui.
1: Merci, Grina.
2: Ah. De Consuela.
0: Mais derrière, c'est
1: portugais, Sébastien. Italienne et espagnole. En tout cas.
0: Je vous aime, les affreux yo-yo.
1: On vous embrasse. La bise à Dronel Prompt.
0: Mais ça.
2: Please,
1: please, please. Yann Morel.
4: Oui, bonjour.
1: Vous allez bien?
4: Oui, ça va très bien.
1: Bon,
4: je suis en pleine forme.
1: On va reprendre nos esprits, tout va bien. Bonne humeur, joie, amour, gaieté, accent qui tue, il y a tout ce qu'il faut dans cette émission. Et le flash info de Yann Morel.
2: Bonjour.
5: Attends,
2: j'ai un jingle.
1: Ah oui, il y a un jingle.
3: Oh, oh.
2: Bah ouais. Ah ouais. Attends, on progresse.
1: Ah ouais.
6: Vous êtes le maillon faible. Au revoir.
2: Ça, c'est pas, c'est, je vais l'améliorer, c'est pas trop...
4: Ouais. Ok, pas de soucis.
2: Me tromper.
4: Non, pas de soucis.
2: Ouais, non, mais... Excusez-moi, c'est...
1: C'était donc ça son jingle.
2: Laurence Boccolini.
1: Oui. D'accord.
2: On t'aime.
1: Bien. On vous écoute, Yann.
2: Oui.
3: On en fera un autre.
1: Ne vous laissez pas perturber.
4: Bonjour à toutes et à tous. Non. Nous sommes aujourd'hui et c'est l'heure de notre Flash Info. Et aujourd'hui, enquête exclusive de la vérité. Notre envoyé spécial s'est intéressé à la restructuration des pompiers qui a eu lieu il y a 2 ans après la grande privatisation. Nous allons donc suivre Kevin, 35 ans, dans le métier depuis 10 ans. Pompiers et privatisation, un sujet de Joseph Lambrouille. Ce matin est un matin comme les autres pour Kevin. Il se rend au Standard, centre névralgique de la caserne. Il témoigne pour nous à visage caché.
7: Ben là, voyez, c'est le nouvel équipement de base. Un micro-casque pour répondre au téléphone, et c'est tout.
4: Le Standard, c'est un passage obligé?
7: Ouais, on est de moins en moins sur le terrain. De toute façon, maintenant tout passe par plateforme téléphonique.
4: Kevin a accepté pour nous de porter un micro-caméra. un micro-micro.
7: Bonjour Madame Tijan, c'est Kevin de Speed Pompier. Je vous appelle au sujet de notre intervention d'hier. Ça s'est bien passé? Très bien. 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Merci Kevin pour votre témoignage.
4: Sauvetage payant et coûts exorbitants, assurance, téléphonie, le visage des pompiers a décidément bien changé.
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1: Bravo Yann, belle performance.
2: Eh ah, mais ouais. On va peut-être y arriver.
4: Mais voilà, c'est du cynisme, mais bon, on n'est pas si loin que ça.
2: Eh oui.
4: Au final.
2: Eh oui.
3: On est sur le chemin.
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1: Allez, il nous reste quelques minutes avant la fin de cette émission et on va faire un jeu. Exactement, on va faire un jeu avec Lolotte.
2: Mais avec grand plaisir, mes affreux. Alors, on va jouer au pourquoi qu'on dit. Alors, le principe du pourquoi qu'on dit, c'est que je vais vous donner un proverbe, voilà, une petite phrase courante qui fait partie du patrimoine français, comme par exemple, oulala, il fait un froid de canard. Et on va essayer de trouver tous ensemble d'où ça vient, pourquoi, comment, tout ça. Donc, pour le froid de canard, je rappelle que c'est parce que c'est en hiver que l'on
3: chasse
2: les canards, voilà. Alors si jamais je vous dis mes affreux, par exemple quelque chose comme bête comme ses pieds.
4: Ah. C'est parce qu'en hiver on chasse les pieds.
2: Non. Raté. Non.
4: Ça n'a rien à voir.
2: Raté.
1: Bête comme ses pieds.
5: C'est la bébête de la bébête, non? C'est pas bête idiot.
2: Non, c'est la bête.
1: C'est un rapport avec l'animal. Avec l'animal, c'est un rapport avec un animal. Avec le pied de l'animal de la bête.
2: Non, pas du tout. Pas du tout. Alors.
4: Quand tu dis bête, avec un i ou sans i?
1: Sans i.
2: Mais par contre, avec deux h.
1: Et un s à la fin, c'est parti, sans plusieurs.
2: Exactement.
6: Mais déjà, non, pourquoi, pas du tout, la bête. Pourquoi est-ce qu'on considère que les pieds sont bêtes? Pourquoi?
4: Mais parce qu'ils sont loin du cerveau.
6: Ils sont loin du cerveau.
2: Alors, c'est pas mal, on touche quelque chose.
4: On touche le fond.
1: Ne touchez pas.
5: Mais c'est-à-dire que c'est vrai qu'avec les mains, on fait plein de choses. Qu'avec les pieds, rien.
2: C'est vrai.
5: Mais si t'as pas de pied, t'es mal, mais finalement. C'est...
2: Alors attention, cherchez pas trop loin parce qu'il y a des...
5: Non, mais moi, je m'en fous de ta question.
4: Nous, ce qu'on veut, c'est parler, ok?
5: Voilà, nous, on veut parler, nous, ok? On n'est pas là pour répondre aux questions, non, mais où?
7: Les pieds servent à rien. Allô, on est marre?
2: Non, mais Emmanuel, t'étais pas loin, là. Hein.
6: Ouais, ben ouais.
2: Il y avait un truc.
1: Qu'est-ce que vous avez dit, Virginie?
6: Ben déjà, pourquoi est-ce qu'on considère que les pieds sont bêtes?
1: Ah oui.
6: Est-ce que c'est parce qu'ils sont loin du cerveau?
2: C'est trop.
1: Hop.
2: Restons sur la première phrase.
6: Alors, pourquoi est-ce qu'on considère que les pieds sont bêtes?
2: Alors,
5: en même temps, tu pues
7: mais ça
5: les
7: fait pas avancer le bordel, ça.
2: Si, tu vas voir.
7: Ça le fait avancer.
2: Bête comme ses pieds, c'est tout simplement parce que les pieds ne
5: réfléchissent pas.
2: Ne réfléchissent pas.
7: Bête comme ses cheveux.
2: Ou si tu veux. Et bête, à partir de maintenant, on dira.
5: Et le coude.
2: Eh bien, exactement, le verre.
5: Mais oui,
2: voilà. Le micro, la voiture.
5: Il est bête comme ses couilles.
1: Et voilà, vous l'avez placé, votre
7: robot. Il est con comme sa bite, il y a la plaie.
2: Voilà. Oui, parce que c'est très loin du cerveau. Ouais. Ah, mais non, c'est juste à côté. Pardon. Alors, donc, il fallait la choper, hein, celle-ci. Tout le monde l'a pas eu, apparemment.
1: Allez, ouais. 30
2: alors,
1: secondes.
2: Si par exemple je vous dis.
7: Du cerveau de la fille.
2: Voilà. La poudre de Perlimpinpin. Ah,
7: Perlimpinpin.
2: Alors.
4: Eh bien, alors Perlimpinpin et Merlimpinpin,
1: je pense à Merlin,
4: sont deux lutins malicieux et magiciens.
7: Non.
4: Si c'est une comptine pour les enfants, mais
1: La poudre de Perlimpinpin.
4: Alors bon, ça c'est quelque chose qui ne marche pas en fait. C'est-à-dire que on dit c'est de la poudre de Perlimpinpin. En gros, c'est pour parler de quelque chose qui ne fonctionne pas.
1: Voilà.
5: C'était le cousin de Géo Trouve-Tout, dans Picsou. Qui s'appelait Père Limpinpin, qui lui, il était con comme ses pieds, lui, par contre.
1: D'accord.
5: Autant Géo Trouve-Tout trouvait des solutions à tout, que Père Limpinpin, lui, trouvait des solutions à rien.
1: Est-ce que ça a un rapport avec la cuisine?
6: C'est pas vrai, ça.
2: Non.
6: Il n'existe pas, ce personnage. Parce que je l'ai tout lu, Picsou.
7: Est-ce que Père Limpinpin était un personnage fictif?
2: Non.
5: C'est vrai?
2: Non.
5: Georges Perlimpinpin.
2: Non.
7: Bernard, François,
2: ni Philippe, ni Marguerite Perlimpinpin, tout ça. Non. Rien à voir. Rien à voir.
1: Bon, mais on n'a plus le temps, là, Laurence.
2: Je suis désolé. Eh bien, la prochaine fois.
1: Eh ben, réponse la prochaine fois.
4: Laisse nos auditeurs sur leur faim.
5: Tu vas laisser l'auditeur comme ça.
2: Ils vont tous chercher, ils vont nous le dire la prochaine fois.
1: Chercher la poudre de Perlimpinpin.
2: D'où ça vient, pourquoi, comment, tout ça.
5: On pourra chercher, du coup.
2: Mais oui, mais vous ne le ferez pas, vous.
1: Eh ben, je vous applaudis quand même.
2: Eh bien, avec plaisir, mes affreux, à tout bientôt.
5: Eh oui, on se dit au revoir, du coup.
4: Oui, salut.
5: Sans réponse.
4: Salut, les amis.
5: On y va?
4: Où ça?
5: Je sais pas.
8: Je vous appelle au sujet de notre intervention d'hier. Ça s'est bien passé? 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
1: Bravo Yann, belle performance.
5: Eh mais on va peut-être y arriver.
4: Mais voilà, c'est du cynisme, mais bon, on n'est pas si loin que ça.
5: Eh oui.
4: Au final.
5: Eh oui.
2: On est sur le chemin.

0: Bonjour, homme mis en examen pour enlèvement et séquestration après la disparition de Liana, 11 ans, dans le Gers. En garde à vue depuis samedi à la mi-journée pour des faits passibles de 30 ans de réclusion, le suspect âgé de 41 ans, père de deux enfants et notamment d'une petite fille, ami de la disparue, a été transféré vers le pôle criminel du tribunal judiciaire d'Agen. La pollution de l'eau potable constitue une menace systémique, insuffisamment encadrée aux conséquences sanitaires potentiellement considérables. C'est ce que juge dans un communiqué la conférence nationale des unions régionales des professionnels de santé médecins libéraux. Elle rappelle que la pollution de l'eau potable est de trois ordres, principalement aux pesticides mais aussi aux polluants éternels et aux microplastiques. L'organisation dit avoir adressé une lettre au gouvernement pour lui demander notamment une évolution de la réglementation ainsi que de favoriser le développement de l'agriculture biologique. Depuis hier, cinq jeunes hommes comparaissent devant la cour d'assises des mineurs de Gironde pour des violences commises en 2020 à Sénon, près de Bordeaux. Un adolescent de 15 ans avait perdu définitivement la vue après avoir reçu des coups lors d'un prétendu jeu de quartier, une sorte de passage rituel au cours duquel les plus grands menaient une chasse à l'homme en poursuivant les petits qui étaient frappés s'ils étaient attrapés. La verrerie Duralex a annoncé l'ouverture d'une procédure de redressement judiciaire dans un communiqué reprise en 2024 par ses salariés sous la forme d'une coopérative. Duralex a été placé en redressement judiciaire avec une période d'observation de 6 mois en raison de tensions de trésorerie. C'est la fin de ce flash, une très bonne journée à toutes et à tous.
1: Bonjour à toutes et à tous, voici votre flash d'information de la Provence verte et de ses alentours. Tout d'abord la météo, ce mardi le ciel restera variable avec un risque d'averse localement orageuse dans l'après-midi. Le Var est placé en vigilance jaune aux orages entre 13h et 19h. Les précipitations devraient toutefois rester limitées, les températures atteindront 24 degrés au plus chaud de la journée. Demain matin, retour d'un temps largement ensoleillé avec des minimales autour de 14 degrés. Un accident impliquant 3 véhicules s'est produit hier sur la RD 560 à hauteur de Villecroze entre Salernes et Draguignan. Trois personnes ont été blessées et transportées à l'hôpital de la Dracénie. À la suite de ce nouvel accident, sur un axe jugé particulièrement dangereux, le maire de Villecroze demande au préfet des mesures renforcées contre les excès de vitesse, notamment l'installation d'un radar. À Ops, la saison de la truffe blanche se prépare. Le marché ouvrira le 10 juin devant la maison de la truffe. Les professionnels annoncent une récolte de bonne qualité malgré des rendements modestes. Un futur label de qualité est également en préparation pour 2027 afin de mieux encadrer la commercialisation. Le prix devrait se situer entre 250 et 300 euros le kilo. Dans le pays de Fayence, plus de 150 caravanes de gens du voyage se sont installées sur l'aérodrome de Fayence-Tourette. La situation suscite des inquiétudes à quelques semaines du championnat de France de vol à voile. Les élus travaillent parallèlement à la création d'une aire de grand passage destinée à mieux encadrer ce type d'accueil à l'avenir. Enfin, côté culture, le château vaudois à Roquebrune-sur-Argence accueille jusqu'à la fin septembre l'exposition Trilogie, réunissant les artistes Sophie Chiotti, Marika Guévelou et François Millot autour d'un parcours mêlant peinture et photographie. C'était votre Flash Info sur Radio Couleur Sud. Excellente journée à toutes et à tous. 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
1: Bonjour. Demain mercredi, le marché de Saint-Maximin à Sainte-Baume vous proposera une large variété de produits alimentaires, textiles, chaussures et produits locaux au centre-ville de 8h à 13h. Mon conseil du jour, préparez votre liste de courses, cela vous permettra de ne rien oublier et de respecter votre budget. Bonne balade sur les marchés de la Provence verte.

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0: Les discrets présentent. Curieuse expression.
1: Certainement pas mal, plusieurs, ouais, je sais pas.
2: Ah, une peur, c'est pour ça.
1: Bah, je sais pas, ouais. J'en ai jamais vu.
2: Aussi, il y a le V2 aussi.
3: La guerre, pourtant.
2: La guerre, moi, ça m'a marqué, la guerre du V2. J'étais petit. Ouais, parce que pendant la guerre, c'était le V2 en 45, j'étais petite, mais je me rappelle, hein, mon père. Il y a même des gens qui sont été tués ici, au V2, ouais. Je me rappelle, c'est vrai que mon frère était petit. Puis, il y avait des boîtes, qu'on mettait sur l'étagère les boîtes en fer. Puis, ça tombait. Ma mère disait, pas peur, c'est le V2. Oui, il est tombé le V2 ici, à Adèle, oui. C'était en 45, j'avais 5 ans, oui. Oui, il y avait des morts, hein, oui, oui.
3: Si, j'ai une frayeur, je suis rentré du Vietnam avec ma mère parce que c'était la guerre. Grande frayeur, 30 heures d'avion.
2: Ouais.
3: Ouais, un avion militaire. Parce que je suis né là, au Vietnam. Je suis rentré en 54, c'était la guerre. Hein. Ouais. Oui.
4: Il y a eu plus de peur que de mal.
2: Ah ouais.
4: Parce que ça aurait pu faire du mal.
2: Ah ouais, ouais.
4: Moi, je me rappelle qu'un jour, j'étais éclairé partout. On était dans le sous-sol. C'est quand on entendait les avions arriver, hein, on descendait en bas. Mais je me rappelle encore, pourtant j'étais petite, hein, mais ça a tellement marqué. Pour finir, ils n'ont pas bombardé, ils ont bombardé plus loin. Il aurait pu être ça.
2: Ah ouais, c'est sûr, oui.
4: Pire que de mal.
2: Ouais, c'est sûr, ça fait peur.
4: On aurait pu prendre tout sur le nez.
2: Ouais, ouais.
5: Moi, j'avais participé faire la guerre contre les Allemands. Et en remerciement, quand on est arrivé en France, le jour qu'on a pu réussir à se sauver en bateau d'Alger, on embarquait tout le monde, tous ceux qui... Eh bien, quand je suis arrivé à Port-Vanne, les CRS étaient là. J'ai dit, mais qu'est-ce qu'il y a encore? C'est pas terminé, il faut encore... Et ça m'avait fait un choc, un coup de peur. J'ai dit, mais qu'est-ce qu'ils me veulent encore?

La météo pour ce mercredi 3 juin, le ciel est variable sur les trois quarts du pays, sauf au sud-est. Quelques ondées circulent de l'Auvergne aux Ardennes. Les températures pour ce mercredi matin, 13 degrés sur Strasbourg et Lille, 13 également pour Paris, 14 à Cherbourg et Brest, 14 à Lyon, 15 degrés pour Toulouse, Bordeaux et Biarritz, 17 à Nice, Perpignan et Marseille et 18 à Ajaccio. Et pour ce mercredi après-midi, entre 17 et 21 degrés sur une moitié nord, il fera 17 en Bretagne et en Normandie, 20 degrés sur l'Île-de-France, le Centre-Val de Loire, les Hauts-de-France et 21 degrés sur la Bourgogne et sur le Grand Est. Et dans la moitié sud, comptez entre 21 et 27 degrés, il fera 21 degrés dans la région de Biarritz, 22 sur Bordeaux, 23 dans la vallée du Rhône et en Corse, 24 degrés sur l'Occitanie et entre 25 et 27 degrés le long de la Méditerranée. 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

génocide s'exerce et se manifeste concrètement. En ce 2 juin 1362, les archives comtales révèlent que le comte Louis Ier d'Anjou était personnellement impliqué dans des affaires cruciales pour l'administration de ces vastes domaines dont Brignoles faisait partie intégrante. Ce n'était pas une simple visite de courtoisie, il s'agissait d'une journée où des décrets étaient signés, des décisions administratives prises pour la gestion des terres et des populations, et où des ordonnances rendues pour assurer la justice et l'ordre. Imaginez les rues de Brignoles, elles devaient grouiller de vie d'activité, des messagers pressés, des notaires scrupuleux et des conseillers influents allaient et venaient, portant des parchemins importants et débattant des affaires du comté. La présence du comte à Brignoles, précisément à cette date, souligne l'importance stratégique et politique de la ville dans le comté de Provence. Chaque signature apposée par le comte en ce 2 juin avait des répercussions directes et tangibles sur la vie des habitants, sur la gestion des ressources et sur l'application des lois. C'était un rappel constant que Brignoles n'était pas qu'un simple village, mais bien un centre névralgique de pouvoir féodal. Une fierté qui résonne encore aujourd'hui dans ses vieilles pierres et l'architecture de son ancien palais comtal.

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3: Pour avoir la télévision ce soir sur la TNT ou sur les plateformes vers 21h sur TF1, Koh-Lanta. France 2, laissez-vous guider, présenté par Stephen Bern et Laurent Deutsch, dans le Paris des années folles.
4: Ah, génial! Elle est belle!
5: Voilà la gare Montparnasse des années folles.
6: Stephen Bern et Laurent Deutsch vous ouvrent les portes du Paris des années folles. Laissez-vous guider, demain dès 6h sur France.tv et à 21h10 sur France 2.
3: Donc ça c'est France 2 ce soir. France 3, la série Alexandra Haley avec Julie Depardieu et Bernard Yarles, La Femme Bleue. France 4 propose After Sun, un drame de Charlotte Wells, ça date de 2022. France 5 propose Mbappé, la diplomatie du ballon rond.
7: C'est le français le plus populaire au monde. Kylian Mbappé jouit aujourd'hui d'une notoriété planétaire.
8: Kylian Mbappé, c'est 130 millions d'abonnés sur Instagram.
7: À quelques jours de l'ouverture de la Coupe du Monde 2026, orchestrée par Donald Trump, trajectoire d'un jeune prodige devenu aussi l'interlocuteur des puissants.
9: Je veux incarner la France et tout donner pour la France.
7: Mbappé, la diplomatie du ballon rond, un documentaire suivi d'un entretien mené par Laurent Delahousse, demain soir à 21h05 sur France.tv et sur France 5.
3: Donc ce soir, sur France 5 à 21h05. Arte propose Europe, le choix des armes. C'est pas très gai ce soir.
10: Menacé par la Russie, lâché par les États-Unis, que peut faire l'Europe pour se défendre?
11: Si vous voulez la paix, préparez-vous à la guerre. C'est ce que nous faisons.
10: Mais de quelles armes l'Europe dispose-t-elle?
11: Si nous respectons nos engagements, à savoir reconstruire notre industrie de défense et nos armées, tout ira bien.
10: Une course contre la montre est engagée. Europe, le choix des armes, mardi à 21h dans Théma.
3: Donc ce soir sur Arte, Europe, le choix des armes, toujours dans le même style, sur la chaîne parlementaire. 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
3: Donc ce soir à 20h40, sur la chaîne parlementaire, ce documentaire, Russie, Chine, Iran, la revanche des empires. Bon, quel programme regarder ? Je voulais choisir.
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0: Bonjour, la ministre de la Santé propose un système de coupe-fil pour que chaque jeune ayant un trouble éventuel de santé mentale obtienne un rendez-vous dans les 24-48 heures. Par ailleurs, Stéphanie Rist a annoncé la fin des camisoles de force en psychiatrie. François Ruffin n'est pas convaincu par les investissements étrangers de 93 milliards d'euros, notamment dans des centres de données et l'intelligence artificielle annoncée hier par Emmanuel Macron lors du sommet Choose France. Le député de gauche, candidat à la présidentielle, dénonce notamment la volonté du chef de l'État de faire de la France une colonie numérique. Nathalie Kosciusko-Morizet annonce rallier Édouard Philippe en vue de la présidentielle. L'ancienne ministre de Nicolas Sarkozy critique ceux qui, à droite, semblent ne pas voir d'un mauvais œil une éventuelle arrivée au pouvoir de Jordan Bardella. Plus de 600 drones et des dizaines de missiles, dont des missiles balistiques plus difficiles à déjouer par la défense anti-aérienne, ont été tirés ces dernières heures par la Russie. Selon les autorités ukrainiennes, l'attaque survenue tôt ce matin a fait 9 morts, dont 4 dans la capitale Kiev et des dizaines de blessés. La saison cyclonique dans le bassin atlantique a démarré, elle doit durer 6 mois, soit jusqu'au 30 novembre. La NOAA, l'agence météorologique américaine, estime qu'il existe une probabilité de 55% de connaître une saison moins active que la moyenne, avec entre 8 et 14 tempêtes tropicales au cours de la saison. Parmi elles, 3 à 6 pourraient atteindre le stade d'ouragan dans 1 à 3 majeurs. L'une des principales raisons avancées est le retour d'El Niño qui modifie les conditions atmosphériques à l'échelle mondiale. C'est la fin de ce flash, une très bonne journée à toutes et à tous.
1: Bonjour à toutes et à tous, voici votre flash d'information de la Provence verte et de ses alentours. Tout d'abord, la météo. Ce mardi, le ciel restera variable avec un risque d'averse localement orageuse dans l'après-midi. Le Var est placé en vigilance jaune aux orages entre 13h et 19h. Les précipitations devraient toutefois rester limitées. Les températures atteindront 24 degrés au plus chaud de la journée. Demain matin, retour d'un temps largement ensoleillé avec des minimales autour de 14 degrés. Un accident impliquant 3 véhicules s'est produit hier sur la RD 560 à hauteur de Villecroze entre Salerne et Draguignan. 3 personnes ont été blessées et transportées à l'hôpital de la Dracénie. À la suite de ce nouvel accident, sur un axe jugé particulièrement dangereux, le maire de Villecroze demande au préfet des mesures renforcées contre les excès de vitesse, notamment l'installation d'un radar. À Ops, la saison de la truffe blanche se prépare. Le marché ouvrira le 10 juin devant la maison de la truffe. Les professionnels annoncent une récolte de bonne qualité malgré des rendements modestes. Un futur label de qualité est également en préparation pour 2027 afin de mieux encadrer la commercialisation. Le prix devrait se situer entre 250 et 300 euros le kilo. Dans le pays de Fayence, plus de 150 caravanes de gens du voyage se sont installées sur l'aérodrome de Fayence-Tourette. La situation suscite des inquiétudes à quelques semaines du championnat de France de vol à voile. Les élus travaillent parallèlement à la création d'une aire de grand passage destinée à mieux encadrer ce type d'accueil à l'avenir. Enfin, côté culture, le château vaudois à Roquebrune-sur-Argence accueille jusqu'à la fin septembre l'exposition Trilogie, réunissant les artistes Sophie Chiotti, Marika Guévelou et François Millot autour d'un parcours mêlant peinture et photographie. C'était votre Flash Info sur Radio Couleur Sud. Excellente journée à toutes et à tous.
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En 1976, Pierre Desproges décide de claquer la porte du légendaire Petit Rapporteur pour se laisser aller à des circonlocutions langagières capables de percuter le sens commun. Et c'est ainsi que surgit, il y a exactement un demi-siècle, la figure de proue du politiquement incorrect. La satire de haut vol, le stand-up et la grande littérature révèlent alors chez ce fils de Pierre Dac, d'Alexandre Vialat et de Michel Audiard une incarnation aboutie de l'humour noir jubilatoire. Desproges, c'est notre mauvaise conscience qui s'encanaille. Étonnant, non ? Ce même artiste, devenu plus tard procureur au tribunal des flagrants délires, invente une rhétorique radiophonique ravageuse en nous gratifiant de mots taillés comme des diamants pour écorcher les bien-pensants, avec en prime le sentiment aigu de posséder une bouille d'enfant pour s'attirer toutes les indulgences. D'une plume vive et sensible, Jean-Michel Dian, journaliste, producteur à France Culture, auteur d'une quinzaine d'ouvrages de films documentaires sur les grandes figures politiques et intellectuelles du XXe siècle, nous croque, plus qu'un saltimbanque torturé, la figure libre et emblématique d'une génération pour qui la montée en puissance de la bêtise humaine et de l'absurdité du monde justifiait tous les excès de langage. Desproges en gros caractères de Jean-Michel Dian est paru au Cherche Midi.

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2: En France, près de 11 500 personnes éligibles immédiatement à une greffe de rein espèrent chaque jour l'appel qui changera leur vie. Parmi elles, Anne Yegel, présidente de France Rein Pays de Loire, une femme dont l'histoire nous plonge au cœur d'un quotidien fait d'attente, entre espoir et résilience.
3: Je suis en attente de greffe depuis 2 ans et demi. Je dois quand même dire que j'ai déjà bénéficié d'une greffe. Cela m'a permis de vivre quasi normalement, d'élever mes enfants, travailler, d'être active dans la société. Une greffe, c'est pas forcément pour la vie. Et je suis en attente d'une deuxième greffe, ça fait déjà 2 ans et demi. Mais aujourd'hui, le délai d'attente a été rallongé. Cette attente, elle m'impacte sur ma vie quotidienne, tous les jours, à tout instant, puisque je garde mon téléphone avec moi, toujours dans l'espoir d'un coup de fil. Et c'est la règle, il faut être joignable 24 heures sur 24.
2: Selon vous, quels sont les moyens pour réduire l'attente ?
3: 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C'est très inquiétant parce qu'on est à plus de 30% de refus en France. Si ces 30% n'existaient pas, on peut dire qu'on n'aurait quasi plus d'attente.
2: Un message à ceux qui nous écoutent ?
3: Vous, citoyens, faites part de votre choix à votre famille, à votre entourage, pour que, au cas où il vous arrive quelque chose, on sache et que les familles n'aient pas cette difficulté de se prononcer sur cette question.
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0: Bonjour à tous, vous êtes sur votre radio préférée en compagnie de Christian pour la chronique La Reprise.
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Dancing in the Street est une chanson américaine écrite par William Stevenson, Ivory Joe Hunter et Marvin Gaye. La chanson a connu plusieurs interprétations importantes, la première étant celle de Martha and the Vandellas en juillet 1964 chez Motown Records sous le label Gordy. Il s'agit d'un titre emblématique des débuts de la Motown et c'est aussi le titre qui a fait connaître Martha Reeves et son groupe. Groupe qui, de 1967 à 1972, est connu sous le nom de Martha Reeves and the Vandellas. La formation d'origine est composée de deux chanteuses, Martha Reeves et Gloria Williams, soutenues par deux choristes, Rosalind Ashford et Annette Sterling. Gloria Williams quitte le groupe en 1961. La reprise la plus célèbre du titre est sans doute celle de Mick Jagger et David Bowie en 1985 dans le cadre du Live Aid, et qui est aussi disponible sur la compilation Nothing Has Changed de David Bowie sortie en 2014. Et ça tombe bien puisque c'est cette reprise que je vous repropose de Mick Jagger et David Bowie.

Bienvenue dans l'alphabet en chanson, aujourd'hui D comme Julien Doré. Né le 7 juillet 1982 à Alès, Julien Doré a fréquenté l'école des Beaux-Arts de Nîmes pendant 5 ans. Alors membre des groupes Dig Up Elvis et The Jeans Dormesons, le jeune homme se fait remarquer en solo dans l'émission de télécrochet Nouvelle Star qu'il remporte en 2007 sur M6. Dès lors, il connaît un premier succès avec sa reprise du titre « Moi Lolita » d'Alizé et sort un premier album baptisé « Ersatz ». Un second album, Bichon, sort en 2011, suivi de Love en 2013. Parallèlement à sa carrière solo, le chanteuse joue ponctuellement sur scène avec ses groupes et a commencé une carrière d'acteur. Le court-métrage « Les Astres Noirs » en 2009. Ensemble, nous allons vivre une très très grande histoire d'amour et Pop Redemption sont quelques-uns des films dans lesquels il participe. Voici Julien Doré, Les Limites.

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Voilà, les Proventinales, c'est terminé pour aujourd'hui. On se retrouve demain sur Radio Couleur Sud, la radio de la Provence verte. Je vous souhaite une très très bonne après-midi. À demain.

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1: Bonjour à tous, aujourd'hui gros plan sur Julien Boisselier. Julien Boisselier est un acteur français né en 1970 à Nantes. Après avoir passé son enfance à Nantes, il décide de monter à Paris pour y suivre les enseignements de Jean-Pierre Bouvier et de Denise Chalem au sein de l'ENASATT et s'inscrit donc en parallèle à une formation au cours Florent pour y apprendre le métier de comédien. Il fait ses premiers pas devant la caméra au début des années 90, notamment aux côtés de Sylvie Testu dans Les pavés de l'ours. En 2000, il apparaît pour la première fois sur grand écran alors qu'il incarne un psychiatre dans le film National 7 de Jean-Pierre Sinapi. Variant les registres, il alterne entre comédie dans Clara et moi, Je me sens pas belle et Tout le plaisir est pour moi et même drame familial dont Je vais bien, ne t'en fais pas. Côté cœur, il partage la vie de l'actrice Clémence Thioly. Ensemble, ils ont un petit garçon, Louis, né en juin 2015. De 2006 à 2009, il est en couple avec Mélanie Laurent. On se retrouve très vite avec d'autres infos.

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1: Bonjour à tous, dans l'actualité musicale du jour, Ombre is Coming, la gagnante de la Star Academy, annonce son premier single avec un incroyable teaser. Discrète depuis sa victoire en février dernier, la grande gagnante de la Star Academy 2025 vient de ravir ses nombreux fans avec une vidéo teasing ultra visuelle et un message très clair. La jeune artiste âgée de 18 ans annonce son grand retour. L'attente est enfin terminée pour les fans d'Ombre. Après de longues semaines de silence radio qui commençait à faire trépigner sa communauté, la jeune chanteuse a frappé un grand coup sur les réseaux sociaux. Dans une vidéo en noir et blanc postée sur Instagram, l'ambiance est électrique. Le tonnerre gronde, accompagné de l'emoji éclair en légende, et au milieu de cette tempête visuelle, Ombre apparaît. Plus sûre qu'elle que jamais d'ailleurs, la gagnante de la promo 2025 enchaîne les poses dans des tenues audacieuses qui rappellent l'univers pop et dramatique de Lady Gaga. Le clip s'achève sur une promesse en lettres capitales, Ombre is coming. Un message court, percutant, qui confirme donc que la machine est lancée. En quelques minutes, les anciens élèves de la Star Academy et les figures phares du programme se sont rués pour apporter un soutien massif à la jeune prodige. En commentaire, parmi les réactions les plus remarquées, Marine, la précédente gagnante de la Star Academy, a partagé sa surprise d'un simple mais efficace OMG. Cet élan d'excitation a immédiatement été rejoint par Anouk qui a validé l'événement. Nous y sommes, tandis que Mélissa a lancé les hostilités en s'exclamant « Let's go ». Ombre continue donc de cultiver le mystère. Aucune date de sortie officielle ni aucun titre de single n'ont pour le moment fuité. Mais ce teasing ne laisse plus de place au doute. L'arrivée de son tout premier album studio est véritablement imminent. On se retrouve très vite avec d'autres actualités musicales.

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1: Bonjour à tous, dans l'actualité objets connectés, on parle de Sony qui améliore sa climatisation portable Rain Pocket Pro Plus. Avec le Rain Pocket Plus, Sony propose donc une solution de rafraîchissement personnel toujours plus perfectionnée. Forcément, avec ce réchauffement climatique toujours plus indéniable et des phases de grosse chaleur toujours plus présentes, les constructeurs de la tech cherchent des solutions pour rafraîchir la situation, à défaut de la corriger. Sony n'est pas le seul à proposer un dispositif thermique portable, mais quelques nouvelles générations de sa solution. Disponible depuis quelques jours, y compris en France, le Rain Pocket Pro Plus prend le relais du Rain Pocket Pro que nous avions déjà parlé ici. Il s'agit toujours d'un appareil tour de cou silencieux qui dispose d'une plaque rafraîchissante qui vient se poser à la base de la nuque pour refroidir le corps. Des capteurs et un algorithme sont là pour proposer une expérience thermique personnalisé en fonction donc de la température extérieure et des mouvements de l'utilisateur. Sony annonce un refroidissement 20% plus efficace qu'avec la précédente version, avec une baisse de 2 degrés supplémentaires avec le mode Smart Cool et une température de surface visée de 20 degrés. A l'inverse, un mode Warm permet de réchauffer le corps en hiver. Côté autonomie, la firme annonce 15 heures avec une température environnante de 30 degrés. Conçu pour être assez discret, le Rain Pocket Pro Plus dispose également d'un nouveau bandeau Adaptive Hold pour une meilleure stabilité et un maintien amélioré, même en marchant ou lors d'une activité légère. On se retrouve très vite avec d'autres objets connectés à découvrir.

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La météo pour ce mercredi 3 juin, le ciel est variable sur les trois quarts du pays, sauf au sud-est. Quelques ondées circulent de l'Auvergne aux Ardennes. Les températures pour ce mercredi matin, 13 degrés sur Strasbourg et Lille, 13 également pour Paris, 14 à Cherbourg et Brest, 14 à Lyon, 15 degrés pour Toulouse, Bordeaux et Biarritz, 17 à Nice, Perpignan et Marseille et 18 à Ajaccio. Et pour ce mercredi après-midi, entre 17 et 21 degrés sur une moitié nord, il fera 17 en Bretagne et en Normandie, 20 degrés sur l'Île-de-France, le Centre-Val de Loire, les Hauts-de-France et 21 degrés sur la Bourgogne et sur le Grand Est. Et dans la moitié sud, comptez entre 21 et 27 degrés, il fera 21 degrés dans la région de Biarritz, 22 sur Bordeaux, 23 dans la vallée du Rhône et en Corse, 24 degrés sur l'Occitanie et entre 25 et 27 degrés le long de la Méditerranée. 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
3: Bonjour à tous, aujourd'hui gros plan sur Julien Boisselier. Julien Boisselier est un acteur français né en 1970 à Nantes. Après avoir passé son enfance à Nantes, il décide de monter à Paris pour y suivre les enseignements de Jean-Pierre Bouvier et de Denise Chalem au sein de l'ENASATT et s'inscrit donc en parallèle à une formation au cours Florent pour y apprendre le métier de comédien. Il fait ses premiers pas devant la caméra au début des années 90, notamment aux côtés de Sylvie Testu dans Les pavés de l'ours. En 2000, il apparaît pour la première fois sur grand écran alors qu'il incarne un psychiatre dans le film National 7 de Jean-Pierre Sinapi. Variant les registres, il alterne entre comédie dans Clara et moi, Je me sens pas belle et Tout le plaisir est pour moi et même drame familial dont Je vais bien, ne t'en fais pas. Côté cœur, il partage la vie de l'actrice Clémence Thioly. Ensemble, ils ont un petit garçon, Louis, né en juin 2015. De 2006 à 2009, il est en couple avec Mélanie Laurent. On se retrouve très vite avec d'autres infos. 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
1: Bonjour. Demain mercredi, le marché de Saint-Maximin à Sainte-Baume vous proposera une large variété de produits alimentaires, textiles, chaussures et produits locaux au centre-ville de 8h à 13h. Mon conseil du jour, préparez votre liste de courses, cela vous permettra de ne rien oublier et de respecter votre budget. Bonne balade sur les marchés de la Provence verte.

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1: Bonjour, tennis, Diane Paris, dernière française en lice au tournoi de Roland-Garros, a été éliminée hier en 8e de finale après sa défaite en deux manches face à la polonaise Maja Walinska, 6-3-6-2. Elle s'est inclinée après 1h33 en commettant de nombreuses fautes directes. C'était la première fois que la joueuse niçoise de 23 ans était présente en deuxième semaine dans le tournoi du Grand Chelem. Dans le tableau masculin, Félix Auger-Aliassim et s'est qualifié pour son premier quart de finale à Roland-Garros hier en disposant en 3-7 d'Alejandro Tabilo. Qualification également en 3 manches de Matteo Berrettini face à Juan Manuel Cerundolo. Roland-Garros toujours, le paraguayen Adolfo Daniel Valero devra payer une amende de 65 000 euros pour avoir tenu des propos sexistes visant l'arbitre Ana Carvalho, une somme qui représente à peu près la moitié de ce qu'il a gagné dans le tournoi. Après sa défaite contre le français Moïse Kouamé au deuxième tour, le 71e joueur mondial avait affirmé que le match aurait dû être arbitré par un homme afin notamment de mieux contrôler l'engouement du public. Encore du tennis, à 44 ans, Serena Williams a confirmé qu'elle reprenait la compétition. Près de 4 ans après avoir pris sa retraite, l'américaine disputera le tournoi de double du Queens sur gazon la semaine prochaine avec la 9e mondiale en simple. La canadienne Victoria Mboko, dont elle est l'idole. Football, une semaine après l'officialisation du départ de Bruno Genesio, le LOSC a trouvé son successeur. Le club nordiste a misé sur l'italien de 36 ans, Davide Ancelotti, fils de Carlo Ancelotti, sélectionneur de l'équipe du Brésil. Davide Ancelotti va diriger pour la première fois de sa jeune carrière un club européen. Foot toujours, les Bleuets ont enchaîné un deuxième succès consécutif dans l'Euro U17 en Estonie face à un Monténégro déjà éliminé, une victoire 5-0. Ils ont rejoint le dernier carré de la compétition. C'est face à la Belgique ce jeudi que les joueurs dirigent par José Alcocer tenteront de valider leur billet pour la finale de la compétition. C'est la fin de ce Flash Sport, une très bonne journée à notre écoute.

0: Bonjour à toutes, bonjour à tous, c'est Alex avec vous, très heureux de vous retrouver sur Génération Tube, votre émission qui se déroule chaque semaine sur votre radio, très heureux de vous accompagner. Voici entre autres les titres que vous allez retrouver pour cette heure musicale. Au programme, Patrick Swayze nous fera vibrer avec le mythique She's Like the Wind. On replongera dans la nostalgie de Take That et leur classique Back for Good, sans oublier la douceur de Francis Lalanne et la Maison du Bonheur. Mais tout de suite, on commence ensemble avec Maël et son titre Tic Tac. Je vous souhaite le meilleur de la musique. On reste bien branché, on reste bien calé. On est parti.
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Et tout de suite, sans plus attendre, c'est Patrick Swayze que nous allons retrouver. Ah oui, ça c'est déjà un bien beau souvenir qui nous ramène tout droit à la fin de l'année 1987. Mais alors, quel magnifique souvenir! On replonge avec un immense plaisir dans cette ambiance unique. J'espère que tout va toujours bien chez vous et que vous passez un excellent moment en notre compagnie sur Génération Tube. 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Je répète, www.generationtube.com. Ils sont à votre entière disposition 24 heures sur 24 pour nous envoyer toutes vos demandes. On attend vos messages avec impatience. Mais pour l'instant, place à la musique avec la suite de vos tubes préférés.

0: La maison du bonheur, ça, c'est un souvenir de chez Souvenir. Pour ce magnifique morceau, on s'arrête ensemble dans les années 70, une décennie tout simplement magique pour la chanson française. Et c'est avec Francis Lalanne que nous allons poursuivre tout de suite sur Génération Tube. Une mélodie pareille, ça va peut-être vous rapprocher chez vous, sait-on jamais. En tout cas, c'est tout le mal que je vous souhaite. On se réécoute ce superbe titre, c'est Francis Lalanne.
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Et c'est déjà ici que l'on se quitte, mais c'est pour mieux se retrouver la semaine prochaine, comme il se doit, même heure, même endroit, dans votre émission Génération Tube. Forcément, puisque Génération Tube, c'est le rendez-vous qui se déroule chaque semaine sur votre radio. Alors si vous voulez, vous aussi de votre côté, faire votre petite demande pour la semaine prochaine, c'est très simple. Allez-y gaiement sur les www.generationtube.com. Je répète, www.generationtube.com. Voilà, le site est grand ouvert, vous pouvez aller y faire vos petits choix de morceaux, tout à fait comme vous l'entendez. Passez une excellente fin de semaine, prenez bien soin de vous et on se dit...

0: La météo pour ce mercredi 3 juin, le ciel est variable sur les trois quarts du pays, sauf au sud-est. Quelques ondées circulent de l'Auvergne aux Ardennes. Les températures pour ce mercredi matin, 13 degrés sur Strasbourg et Lille, 13 également pour Paris, 14 à Cherbourg et Brest, 14 à Lyon, 15 degrés pour Toulouse, Bordeaux et Biarritz, 17 à Nice, Perpignan et Marseille et 18 à Ajaccio. Et pour ce mercredi après-midi, entre 17 et 21 degrés sur une moitié nord, il fera 17 en Bretagne et en Normandie, 20 degrés sur l'Île-de-France, le Centre-Val de Loire, les Hauts-de-France et 21 degrés sur la Bourgogne et sur le Grand Est. Et dans la moitié sud, comptez entre 21 et 27 degrés, il fera 21 degrés dans la région de Biarritz, 22 sur Bordeaux, 23 dans la vallée du Rhône et en Corse, 24 degrés sur l'Occitanie et entre 25 et 27 degrés le long de la Méditerranée.
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4: Mais vous savez chanter.
5: Non,
4: c'était pas mal. Ah, c'est joli.
5: Ah, c'est mignon.
4: On demandera à une professionnelle si elle est autour de cette table qui sait chanter.
6: Depuis quelque temps.
5: Ouais.
6: Je sais pas pourquoi, mais.
5: C'est gentil.
6: T'es mignonne avec Laurence.
4: Avec Laurence, je suis toujours mignon.
5: Oui, c'est vrai.
4: Avec Lolotte.
5: Puis alors moi j'aime bien, alors faut pas changer, d'accord,
4: oui, d'accord.
5: Avec les hormones,
4: en ce moment,
5: pas,
4: oui, elle est très émotive. Laurence Ratti est avec nous, bonjour Lolotte. Vous allez bien?
5: Ouais.
4: Vous avez bonne mine.
5: Je suis avec vous.
4: Vous avez bonne mine. On reste avec les filles, Yann Morel est là. Bonjour Yann.
7: Oui, bonsoir.
4: Comment? pardon, je reviens sur Laurence. Laurence, on aura apparemment un coup de fil d'une amie à vous, peut-être.
5: Oui.
4: Dans cette émission.
5: Oui, oui, une copine espagnole.
4: D'accord.
5: Exactement, oui.
4: Parce qu'on va quand même donner le sommaire de l'émission. Yann Morel, vous allez nous faire un flash info.
7: Tout à fait, comme à
4: mon habitude.
8: Flash information.
4: Voilà. On aura la blagounette à Raymond dans quelques minutes. Bonjour
7: Méron,
4: Raymond.
7: Méron.
4: Méron.
5: Méron.
4: C'est vrai que je vous ai rebaptisé il y a quelques jours de stage.
7: Romé.
4: Romé. Jérôme.
7: Oui.
4: Et là, bonjour Jérôme.
7: Oui,
4: je
7: ça
4: vous
7: va,
4: applaudis.
7: Oui, bonjour Carlito.
4: Vous allez bien?
7: Ça va, je cherche une blague.
4: Vous cherchez une blague? Ouais, préparez-vous à faire peut-être une blague express, je vous le dis comme ça.
5: Ah, oula,
4: vous
5: oula, oula.
4: Vous rappelez ça?
7: Express, c'est court, express. Ça, non?
5: Ah oui, c'était
4: ça
5: pas
4: c'est une secondes. Blague avec un petit chrono et elle doit pas excéder 15 secondes.
7: Ouf,
4: okay.
7: Chaud, ça.
4: Ça peut tomber à n'importe quel moment.
5: Oula.
4: Ah ouais, donc soyez prêts.
7: Oh, j'ai la pression de malade.
4: Ouais, ça résonne un petit peu. Je pense que le retour est un peu trop fort, Jérôme. Allô, Jérôme.
7: Oui.
4: Oui. Faut baisser un chouïa le retour parce que ça résonne beaucoup. Ça,
7: oui, bien fait. Sûr. Le retour, ça veut dire le truc qu'il faut baisser comme ça là.
4: Voilà.
5: Oui.
7: C'est ça.
4: C'est plus confort pour l'auditeur et les auditeurs.
7: Mais j'ai essayé CAP table de mixage.
4: Mais je le sens bien.
7: Je l'ai eu de justesse. Hein.
4: Des années d'expérience. Virginie Bourdin est là. Bonjour, Virginie.
9: Bonjour les affreux.
4: Aucun rapport, je sais que vous êtes nombreux à vous poser la question. Est-ce que Virginie Bourdin est la
7: fille?
4: Moi,
7: j'ai le retour de la cuillère dans la machine à café de la tasse. Il n'y a pas de bouton pour ça?
4: Il n'y a pas de bouton. Il y a eu des questions. Est-ce que Virginie Bourdin est la fille de Jean-Jacques Bourdin?
9: Non.
10: Elle est la fille de Jean-Pierre Pernaut.
4: Ah, voilà. C'est ça. C'est ça.
10: Et Pernaut, tu connais, toi?
4: Ouais, pas du tout.
7: Pernaut, Pessac, Léonien, tout.
4: Ouais, il n'y a pas que Pernaut. Ah, c'est possible. Oh, je fais ma Laurence Roati, vous avez vu?
9: Oui, j'aime bien.
4: Virginie
9: bien.
4: Nous présentera la machine à café.
9: Ah oui.
4: Voilà.
9: Avec la cuillère.
4: Avec la cuillère, bien sûr. Et un jingle, si tout va bien.
9: Ah.
4: Et puis.
9: Merci vraiment.
4: Bon. Et il y aura également les citations. Je n'ai pas pu lire tout. Vous m'avez dit. Vous m'avez montré.
9: On va faire un petit jeu.
4: On va faire un petit jeu.
9: On va faire un petit jeu. S'il y a un petit espace, on va faire un petit jeu avec le pourquoi qu'on dit.
4: Ah oui. D'accord.
9: Sur les proverbes.
4: Et moi, j'aurais peut-être une surprise.
9: Ah oui, la surprise.
4: Oui, parce que je devais. Peut-être, j'ai dit.
7: Tu devrais faire la politique. Que toi, à chaque émission, j'ai une surprise. Bon, je vous la ferai plus tard, ok?
4: C'est possible, c'est possible. On va démarrer cette émission avec la première blague de Raymond.
7: Ouais, attends.
4: Pourquoi?
7: Attends, mais je sais pas.
4: Vous avez un jingle?
7: Ouais, c'est ça.
4: Ah, dis donc.
7: Sinon, il démarre
10: c'est
7: pas.
10: C'est mon jingle à moi.
7: S'il n'a pas le jingle, il n'y a pas de blague.
4: D'accord.
10: Puis s'il n'y a pas de fille, il n'y a rien du tout.
4: Non plus.
10: Alors, c'est un couple de gens qui sont mariés.
7: Bon,
10: et qui se présentent devant le juge parce qu'ils sont en situation de divorce.
7: Mmh.
10: Ils vont divorcer. Donc ils se présentent chez le juge et le juge leur dit: qu'est-ce qui fait que vous vouliez divorcer? Pourquoi voulez-vous divorcer? Et le mari, il dit: voilà, en 25 ans de mariage, ça fait 25 ans qu'on est mariés et on n'est jamais tombé d'accord. Et la femme est à côté, elle dit: non, 26.
4: Bravo, moi je dis ça s'applaudit. Est-ce que quelqu'un peut relever le niveau?
7: Ouais, j'allume, moi.
4: Allez-y, Jérôme.
7: Ah, c'est un couple de...
4: Mais t'es tout content.
7: Ouais, c'est un couple de randonneurs, donc ils randonnent, quoi, comme des randonneurs.
4: Il marche, vous voulez dire?
7: Et t'as la femme, elle fait « Oh là là, dis donc, chérie, ce paysage me laisse sans voix. » Et le mari, il fait « Bé, parfait, on va camper là.
9: » Oh, mais t'aurais dû la garder pour les 15 secondes.
4: Ah oui, ouais.
7: J'en ai d'autres de 15 secondes.
9: Ah, okay.
10: Bon, ouais, il en a plein de 15 secondes. D'après sa femme, il en a tout un tas de 15 secondes.
7: Tout ce que je fais, ça dure 15 secondes.
9: Yann Noral, vous rappelle un copain. Pardon.
4: Qui ça?
9: Non.
4: Yann Noral vous rappelle un copain.
7: On
10: va l'appeler. Appelle-moi Antoine.
7: Yann, tu vois sa tête, il fait « J'ai rien fait, moi, quoi. »
8: J'ai rien dit.
7: C'est ça. Laissez-moi tranquille.
4: Une petite bagounette, vite off.
8: Allez, alors c'est un couple qui est au restaurant, et donc ils s'installent, on leur amène les menus, donc ils regardent les menus, et puis au bout d'un moment ils posent les menus, voilà, ils ont fait leur choix, et puis personne ne vient les voir, quoi. Et puis ils passent un quart d'heure, 20 minutes, une demi-heure, donc ils reprennent les menus, et au bout d'un moment la femme demande à son mari, dites-moi mon ami, je sais que vous êtes venu ici souvent, comment sont les escargots ici? Le mari le regarde, il fait, sûrement déguisé en serveur.
9: Oh,
10: oui. Oh là, ça va.
4: Ouais.
7: Oh là là.
4: Au revoir.
7: On peut donner l'adresse du restaurant.
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1: On est très heureux de vous retrouver aujourd'hui dans cette émission oui. Les affreux jojos. N'hésitez pas à nous retrouver sur le Facebook.
2: Oui.
1: Jérôme.
2: Oui.
1: Dites-nous tout sur le Facebook. C'est une page. Il y a un portable qui
2: nous
1: agace.
2: Ouais, mais c'est pas le mien. C'est...
1: D'accord.
3: Ouais.
1: D'accord.
2: Ou alors, ça m'étonnerait.
1: Ouais.
2: La page Facebook, c'est le groupe. Ouais, c'est le groupe les affreux jojos. Vous adhérez. Après, on voit si on vous adhère ou pas.
1: Oui.
2: Et en général, on vous adhère.
1: Oui, parce qu'on est plutôt sympa.
2: Ah ouais. Bon, à part, il y a des têtes, des fois, bon.
4: Alors, pas de blagues politiques,
1: pas de blagues de cul. Pas de religion.
2: Attends, si.
4: Pas de religion, pas de faute d'orthographe.
1: Là, ça va être plus compliqué.
4: Non.
2: Ah, alors, tu veux personne dans le groupe.
4: Voilà.
2: Ah, d'accord, ok. C'est un groupe de 1.
5: Non, mais même lui, il s'est viré.
2: Oui, il peut pas s'empêcher, il fait des blagues de cul.
1: C'est ça.
2: Donc vous venez... C'est un groupe de Facebook, ça s'appelle Les Infos Jojo, il y a personne.
1: Donc venez, il faudrait du monde.
4: On est quand même 5400, je vous signale.
1: C'est quand même joli.
4: Ouais.
1: C'est quand même très joli.
3: Voilà. Et des fois, si vous nous postez de bonnes blagues, on les raconte à l'antenne.
1: Oui, voilà.
3: Et on vous cite.
1: Oui. Évidemment.
4: Oui. Voilà. Donc, attention.
2: Donc, elles peuvent être crado parce qu'on vous cite.
3: Voilà. Là, donc, on a le droit, là.
1: C'est que vous.
2: Oui. Parce que nous, on prend plus de risques, maintenant. On dénonce.
1: Exactement. On va retrouver Virginie Bourdin.
2: Retourner en arrière.
4: Je suis témoin. Retourner.
2: Ouais. C'est Méron qui l'a dit.
4: Et pour une fois, je suis pas faux témoin.
2: Retourner.
1: Bien, ouais, je...
3: Bravo!
1: Les effets spéciaux sont magnifiques.
3: Là, quand même.
4: On le met dans le sac avec le Méron.
1: C'est ça. Mettez-le de côté.
2: T'es pas passé loin, t'aurais pu être Mérou.
1: C'est ça. Virginie.
2: Mais c'était pris.
1: La machine à café.
3: Avec grand plaisir.
1: Vous avez quelques anecdotes à nous donner. On vous écoute.
3: Des anecdotes après mon jingle. Parce que
2: Je l'ai.
3: Non, mais.
4: Chante.
1: On vous écoute.
3: Il était bon, il y avait de la crème dans celui-là.
2: J'ai un jingle, je pourrais appuyer dessus. Après, je ne sais pas ce que c'est.
1: Bon, on verra.
2: Ouais. Après, ça rebrille peut-être.
3: Peut-être. Après.
6: Au milieu d'une phrase, ça va bien tomber.
3: On sait
2: non,
3: pas.
2: Je vais essayer. Non, parce que je ne sais pas du tout ce que c'est.
4: Je sais, moi, c'est un revenant de Nantes.
1: Non.
2: Le cul de la mémé, peut-être, je ne sais plus.
1: Allez-y, Virginie.
3: Aujourd'hui, je vais vous parler de démesure au cinéma. Alors, vous savez, il arrive au cinéma...
2: Rocco Siffredi. Il a un truc démesuré.
1: C'est clair.
3: C'est dans cet esprit-là.
1: C'est le talent. Ah.
3: Mais c'est moins naturel.
1: D'accord.
3: Ce sont des choses qui sont...
2: Ah, parce que c'est naturel chez lui, ça.
3: Ah, bah, a priori, oui. D'accord. Ou alors... Bah, écoute, c'est quand même très bien fait. Les effets spéciaux,
4: ah,
3: putain, là.
4: Ah, oui. Démesuré, il y a le géant vert.
3: Oui.
1: Ouais.
4: Il y a Mimi Mati.
3: Oui. Et...
4: Il y a.
2: Tu vas encore avoir des problèmes.
3: Elle est décédée, Mimi Mati.
4: Non, c'est Lynn Rollon.
3: Non, aucune des deux. Si, Mimi Mati.
2: Non.
1: Comment ça, elle est décédée?
4: Mais pourquoi vous dites ça?
3: Mimi Mati. Elle s'est suicidée. Mais non, mais bien sûr que si.
1: Bah
3: mais qu'est-ce que tu racontes? Elle s'est pendue à son banzaï. Et ben voilà, on avait dit qu'on n'aurait pas de problème. Et voilà. Des mesures au cinéma. Bon, alors, il arrive que des choses.
1: Il vous reste une minute.
3: Hors du commun, mais ça va être très court, ça.
2: 47 secondes, parce que.
3: Ah, 38.
4: Merci, Virginie.
3: 36. Par exemple, on va faire différemment. C'est ça, on va se retrouver après la pub. Mais juste avant, une question à Laurence, du coup.
7: Oui.
3: Laurence, vous êtes comédienne.
7: Oui.
3: Tu es comédienne. On va arrêter.
7: Non, c'est mignon.
3: Et alors,
2: ouais, parce que vous avez quand même couché ensemble. Donc, on peut se tutoyer à un moment donné.
1: Vu ou avant, on laisse tomber.
3: Tu peux rien, moi j'ai mes gros seins. Bon, alors, pour te mettre dans la peau d'un personnage, est-ce que tu fais des trucs délirants? Est-ce que tu fais des exercices particuliers?
2: C'est avant, avec le producteur, elle fait des trucs.
6: Non, mais ça dépend des personnages. Oui, c'est possible de faire des trucs un peu bizarres.
3: D'accord, jusqu'à te dénaturer physiquement ou des choses comme
4: ça. Oui, oh ben oui.
3: Oui, mais
2: ah ben oui,
3: mais
2: t'as vu la tête qu'elle a.
3: Je crois que c'est naturel, ça.
2: Il n'y a pas que des films noirs qui sortent, pas les connus non plus, quand même.
6: Non, mais après, c'est plus pour le cinéma que pour le théâtre. Mais c'est vrai que pour le théâtre, ça peut arriver aussi très fréquemment les couleurs des cheveux, les coupes, etc. etc. Mais sur le poids, c'est quand même.
2: Et est-ce que tu arrives, par exemple, à respirer que par le nez?
4: Tu m'as fait peur, toi.
2: Alors vas-y, fais-le.
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1: Encore merci d'être avec nous dans les affreux Jojo. C'est Virginie Bourdin qui est maintenant dans qui faisait quoi?
2: Essayer de faire sa rubrique.
1: C'est ça. Oui, bien sûr, qui va essayer de faire sa rubrique. Et donc, c'était la machine à café. Et vous étiez en train de demander à Laurence Ruati si elle faisait des choses un petit peu particulières avant de rentrer dans la peau d'un personnage.
3: Exactement.
1: Vous avez vu comment je suis?
3: Non, mais là, et franchement,
4: juste avant de répondre,
3: un bon point, une image. La totale.
4: Est-ce que je peux recommencer à respirer normalement?
1: Oui.
4: C'est gentil, c'est mignon. Donc, oui, effectivement, oui.
3: D'accord.
4: La réponse est oui.
1: Ah, mais c'était très intéressant.
5: Faut vous dire, les auditeurs, que Laurence Ruati est dans un état qui va lui permettre d'avoir un enfant dans pas longtemps.
4: Oui.
5: Et que maintenant, quand on la croise, on dit, oh, c'est quel producteur?
4: C'est moche. C'est faux. Mon chéri, je t'aime.
2: Bon.
1: Alors, allez-y, Virginie.
3: Voilà, je vous posais la question parce qu'effectivement, vous le savez, il arrive au cinéma que des choses hors du commun, carrément, soient faites par un acteur pour coller à son personnage.
1: Ouais.
3: C'est le cas, par exemple, de Brad Pitt dans le film Fight Club, où par souci de réalisme, alors, il a pris des leçons de boxe, d'une part.
1: Bon, ouais.
3: Jusque-là,
2: tout va bien,
1: c'est bien,
2: c'est
3: tout va bien, c'est un peu le coup de la coupe des cheveux, tout
4: oui,
3: ça.
4: Voilà, ça on le fait aussi au théâtre.
3: Voilà.
2: Deux cheveux.
3: Mais surtout, quand même, vous le voyez le personnage de Fight Club?
2: Oui, oui.
1: Non, je vois pas ce genre de film.
2: Donc, ah, c'est bien, ce film.
3: C'est vrai, tu l'as pas vu ça?
1: Non, moi je suis très fleur bleue.
3: Ouais, il a une double personnalité.
2: Ouais, c'est un gitan qui fait des bastons.
1: D'accord.
3: Il fait de la baston, mais sévère, quoi. Et bon, et alors du coup, pour coller à ce personnage, il s'est fait enlever des bouts de dents. Et il les a... Si. Et ensuite, il les a fait réimplanter. Mais tout le temps de Fight Club, il s'est vraiment fait enlever des bouts de dents. C'est pas du tout du.
1: Mais
3: du
1: au cinéma, il y a quand même
3: Diantre, ça doit faire bizarre quand même.
2: Bah, il va loin.
3: Ouais, il va loin.
1: Il va au bout du personnage. Bah,
4: surtout que le tournage a duré 2 ans et demi. Donc, si tu veux, c'est relou.
1: Il fallait que j'aille peut-être changer.
2: Non, mais il y avait dans.
3: C'est chaud.
2: Je crois que c'est dans Rocky 4, où il y a Stallone qui fait 1m20 et il se bat contre Dolph Lundgren.
1: Lui, 12 mètres.
2: Un Allemand, il fait 2 mètres. Ouais, et puis de large aussi. Et l'autre qui était producteur,
6: Stallone,
2: il dit on va faire un vrai combat, ça a duré 2 secondes. L'autre, plus de son, plus d'image.
1: Ah oui, il a séché, oui. Ouais.
2: Il a séché Stallone, donc les tournages ont repris le mois d'après quand il s'est réveillé. Il a dit on va essayer de faire comme d'habitude. Le mieux c'est que tu me touches pas, Et il a voulu pour que ça soit plus réaliste et c'était très bon, fausse bonne idée.
1: Ah non, donc là il s'est fait carrément arracher les dents.
3: Ouais, sortir des bouts de dents.
5: Mais ils peuvent maintenant les noircir et tout.
1: Mais oui, normalement avec le maquillage.
3: Mais en fait non, mais voilà, il voulait pas. Il voulait le vivre.
1: D'accord.
3: Donc, il voulait coller.
2: Et le chèque aussi, non?
3: Et le chèque aussi, oui. C'est bien pour ça qu'il a pu se les faire réimplanter derrière.
2: Ouais, oui.
3: Enfin,
2: oui.
3: Voilà,
2: oui.
3: Ça va
4: non,
3: avec.
4: Mais effectivement, je suis en train de regarder, là, de voir des images.
1: Ouais, montrez-le aux auditeurs.
4: Mais regardez celle-ci. Non, mais j'avais oublié, il était canon, mais un truc.
3: Il était très beau, très beau.
2: C'est Brad Pitt.
4: Ah oui,
5: quoi. Un pompon.
3: Non, mais le plus bel homme.
5: C'est pas Boudère.
6: Pitt, quand même. C'est sûr qu'ils n'ont pas demandé à Danny DeVito de faire le rôle, quoi, je veux dire.
1: Non, c'est sûr.
2: Qui c'était? Qui c'est qui a mis un truc sur Facebook là que Brad Pitt il avait le même âge que Jean Castex?
3: Oui.
2: Ou non, même Jean Castex est plus jeune, non?
5: Non, c'est moi qui ai mis Jean-Luc Lahaye, 72 ans,
2: non,
5: et
2: c'est Brad Pitt.
5: Si, et l'ancien Premier ministre.
2: Il a 57 ou 50 balais.
3: Non,
1: mais
3: oui,
1: 60 ans, ouais.
4: C'est encore un bon parti, hein. Oui.
1: D'accord. Allez, une autre.
2: Jean Castex 22.
1: Parce que là, il vous reste une minute.
3: Non.
2: Oh merde, pas plus.
3: Beaucoup plus.
1: D'accord.
3: Alors, des mesures au cinéma, hein, toujours. Waterloo, vous voyez ce film?
1: Oui. J'adore ce film.
3: Eh ben, on reprendra après la pub. La.
2: Il y a le même nombre de lettres, mais c'est pas tout à fait pareil.
4: 27, 26, 25.
3: Ce film est sorti en 1970. Alors, c'était sur le thème de la bataille du même nom, hein, évidemment.
1: Ben oui.
3: Et alors, figurez-vous que eux, ils ont pas non plus fait avec le dos de la petite cuillère pour faire un film réaliste.
2: Le dos de la cuillère, c'était bien, en fait.
3: Ouais.
2: Mais après, t'as le dos de la petite cuillère.
3: Ça va. Alors,
4: 4.
3: Pour faire un film réaliste, du coup, les autorités soviétiques ont rasé des collines, ils ont planté 5000 arbres et ils ont érigé de véritables champs de blé et ils ont appelé 20 000 hommes de l'armée rouge comme figurants. Voilà, comme ça, ça faisait vrai.
5: C'est où Waterloo? Oh,
4: bien.
3: Et ça va.
2: Ouais.
1: On vous applaudit, Virginie, merci.
4: Bravo.
5: T'es pas la seule. T'es pas la seule, il y a pas que le sait là.
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2: Encore merci d'être avec nous dans les affreux Jojo. Vous vouliez cliquer sur un jingle?
3: Ah ouais, ouais, ouais.
2: Vous voulez découvrir un jingle
3: ouais,
2: en direct?
3: C'est celui-là.
4: Ces amuse-bouches m'ont mis en appétit.
2: Ah, effectivement. Les visiteurs.
3: Oui, mais oui, c'est
5: Effectivement, il n'est pas facile à caler, celui-ci.
3: Non.
2: Mais là, il tombait à point nommé.
3: Ouais.
2: À point nommé.
3: Non, oui, on va, oui, parce que
2: vous avez une petite question à nous poser.
3: Alors, vous savez, dans on va rester dans le cinéma. Dans les films, ils font des films. Mais arrête.
2: Dans les films, ils font des films.
3: Non, mais dans les films, chansons, vous voyez, il y a des, souvent des publicités.
2: Oui.
3: Ou de la publicité détournée, on va dire.
5: Oui, c'est ça.
3: Et notamment avec les PC. Ordinateur.
6: Ah oui.
3: Portable. Ordinateur. Donc tu vois toujours le logo de la marque, etc. Et il y a donc Apple qui est ben, beaucoup de films américains.
5: très fort là-dessus.
3: Ouais.
5: La pomme, ouais, pas mal.
2: Ouais. Ouais.
3: Elle est pas mal. Enfin, à part dans Autant n'importe le vent où c'était, bon, il y en avait un peu moins. Mais dans tous les films modernes, il y a des PC. Et est-ce que vous savez quelle est la clause que Apple a mis dans les films pour utiliser leur marque?
6: Alors. Alors que l'ordinateur montré ne soit pas utilisé par un méchant.
3: C'était exactement ça.
5: Mais non.
2: Ah ben bah, au moins c'est fait. Non, Yann.
5: Mais c'est pas vrai.
3: C'est exactement.
2: C'est
3: ça.
2: C'est vrai. Sandek.
3: Ouais.
2: Incroyable.
3: La marque c'est Apple a mis des clauses et dit OK, vous utilisez nos PC, mais par contre que
2: si des gentils.
3: C'est un méchant. Il n'y a jamais un seul ordinateur Apple qui explose. Ou qui tombe par terre, ou qui c'est pour pas dégrader la marque.
5: Ah ouais.
2: D'accord.
3: Ils passent des contrats. Et dans la série gagnent, 24 heures chrono, donc il y a aussi les téléphones portables qu'il faut pas oublier.
6: Oui, bien sûr.
3: Tout le monde regarde inconsciemment, il dit qu'est-ce qu'il a comme téléphone, Brad Pitt, tu vois. Et
5: non. Et,
2: non, c'est pas ça qu'on regarde.
3: Brad Pitt, tu regardes pas son téléphone. T'es pas vénal. Okay. Donc donc là, dans la série 24 heures chrono.
6: Oui.
3: Et ben là, t'as tous les méchants. Ils ont des
5: ils sont sur Windows.
3: Ils sont sur Android et compagnie. Même les téléphones portables.
6: Ouais.
3: Et tous les gentils ont des iPhones et des Mac, etc.
5: Mais c'est fou ça. Et les autres, ils font pas la gueule un peu?
3: Qui?
5: Eh ben, les PC. Ben oui, les PC. Je veux dire, tous ceux qui est pas.
3: Après,
5: Apple, ils ont pas les sous, quoi.
3: Dès que tu vois la pomme, tu peux être sûr qu'il va rien lui arriver à l'ordinateur.
5: C'est-à-dire, attends, t'es en train de dire que là, début du film, tu sais pas qui est bien, qui est
2: tu
5: pas bien et tout.
2: Pas.
5: Le gars, il passe un coup de fil. iPhone. Tu dis, hop, pas besoin de regarder, lui, c'est celui qui va gagner, c'est le gentil, quoi.
3: C'est ça.
5: Merde,
6: et c'est pareil.
5: Le truc,
6: donc
5: quoi.
6: Tu sais qu'il y a un ordinateur qui est piégé, tu vois que c'est une pomme, tu fais non, c'est bon, il risque rien lui. Ça va. C'est pas celui-là qui est piégé.
5: Tu peux te lever, aller pisser,
3: tu peux spoiler tout plein de films comme ça.
2: Ah, OK, ouais. Mais ça je vous applaudis parce que ça vraiment et j'applaudis encore plus Florian Morel qui a vraiment fait preuve de
3: il a trouvé la réponse un peu trop vite.
6: Je suis désolé. Non, honnêtement,
7: je le savais mais je l'ai laissé mûrir.
2: Ah bah oui, t'imagines. On parlait de
3: en même temps, je vous ai bien avancé.
2: On parlait de jingle tout à l'heure.
3: Ouais, tu veux un autre jingle?
2: Je vais vous en donner un, moi.
3: Ah oui?
2: Ouais. Moi, je trouve que
5: c'est ça ta surprise?
2: Les enfants sont formidables. C'est ma surprise, en fait, que je voulais vous faire maintenant.
5: Ah. Bon.
2: Si ça veut bien démarrer.
8: les affreux Jojo, c'est l'heure de la blague à doudou.
3: Et c'est qui Doudou?
2: Doudou, c'est un enfant. Il est là, il passe devant chez moi chaque matin avant d'aller à l'école.
3: Hein?
2: Il passe devant mon portail et me fait salut papa.
7: Ah oui.
3: Ah papa, d'accord. Il t'appelle.
2: Eh oui, ouais, il m'appelle papa parce que dans le village, je suis petit, le village. Et du coup.
3: Non, et du coup,
2: il me fait une petite blague tous les matins.
3: D'accord.
2: Donc je vous en donne une. On y va. C'est la blague à Doudou. On y va, ou pas.
3: Ou pas.
2: Il a pris la teuf, mon ordinateur.
8: Je te dis une imprimante qui se jette à l'eau. J'ai papier.
2: Et voilà.
6: C'est mignon.
2: J'ai trouvé ça.
3: C'est la blague à Doudou.
2: C'est la blague à Doudou.
3: C'est pas la blague à Doudou.
2: Que dit
7: et ça nous met tous les compteurs à zéro pour nous.
3: Ah ouais.
7: C'est comme ça. Ouais.
2: Que dit une imprimante qui se jette à l'eau? J'ai papier.
5: C'est j'adore.
2: Voilà.
6: Oui, moi je dis. Fan. Est-ce qu'on n'arrêterait pas l'émission ici? Tu vois, histoire de.
3: Écoute, si on veut pas prendre de risques.
7: Elle peut dire jeter l'encre aussi.
2: Aussi.
5: Ah oui.
2: Exactement.
3: Ah ouais.
7: Oh, bon, là, rappelle le doudou.
2: Je vais l'appeler doudou. Bon, ben, on va faire une pause et on se retrouve après alors.
3: Allez. J'ai un autre truc aussi là.
2: Ouais, bah, allez-y, si vous voulez.
5: Ça m'étonnerait que ce soit si mignon.
3: Non, mais c'est un autre.
4: Il a été changé en poule de merdasse.
5: Ah oui, voilà. Non.
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1: Vous êtes avec nous et on vous remercie évidemment de vous écouter. Les affreux Jojo avec aujourd'hui... moi. Oui, parce que personne parle de moi.
2: Bravo, Carlito.
3: Vive-toi.
1: On fait rapide un tour de table. Jérôme de la Rue
4: est
1: là.
4: Il est toujours
1: Laurence Ruati, oui. Virginie Bourdin, Yann Morel,
5: ouais.
1: Et Raymond de la Rue. Ah, excusez-moi, on me signale dans mon oreillette que nous avons un coup de téléphone. Ils sont beurrés.
4: T'es sûr?
1: Ou alors la production s'est trompée, c'est pas le moment.
4: Je sais pas. C'est...
1: Écoutons.
4: Tup. Faut décrocher les mecs.
6: Oh, tu le fais bien, le ouais.
4: Tup.
1: Oh. C'est monstrueux.
3: Oh, si. Allô, amigo, si.
1: Oui.
3: Ah, oh, si, je vous entends pas très bien. Allô, y a quelqu'un?
4: Oui, oui. Hola. On est là.
3: Les afro-yo-yo, y'a va? Si, c'est Maria, Lorenza, Sofia, de Pilar, Conquistador y Piror. Si?
1: Oui, si, si.
3: Ça va?
1: Oh, si,
3: olé. Alors, je vous appelle parce qu'il paraît que vous racontez des blagues.
1: Oui.
3: Si, c'est ça?
1: Ah, oui.
4: Des fois.
1: Oui. Si, vous habitez où? Vous habitez alors, quelle région?
3: J'habitais dans les sud de l'Espagne. Tu connais pas, c'est un petit village. Si. Mais par contre, alors, j'ai pas beaucoup de temps parce que j'ai sur la cabine et j'ai mis des pièces et ça tombe et ça
1: d'accord,
3: tombe.
1: D'accord,
2: bah, existe encore ça.
3: Alors, si, c'est un tout petit village. Et alors, j'ai une petite blague honnête à vous raconter, y'a peu?
1: Ah, ben allez-y, ah, ben, ça oui, nous fera plaisir, vraiment.
3: Y'a peu?
4: Ouais. Olé!
3: Je suis ravie, alors je vous la raconte. Ça tombe bien parce que j'ai appelé pour ça. Alors, c'est en fait une petite astuce pour les voitures. Si, c'est une copine à moi qui me l'a raconté. Par exemple, t'es en train de rouler comme ça dans ta voiture et puis là t'entends bloom. Et voilà, quand t'entends bloom, eh bien, c'est certainement un ralentisseur. Si? Alors après, tu continues dans ta voiture, quand t'entends bloom, eh bien, c'est un dodan. T'as compris? Il y a deux bosses, si. Attends, la chute arrive. Attends. Et puis, si, c'est la fin.
1: C'est la fin,
3: mais tout ça, si. Et alors, quand t'entends bloum, tu sais ce que c'est?
1: Non.
3: Tu sais ce que c'est?
1: Non, c'est quoi du tout?
3: C'est une roue piétonne.
1: Merci, Grina.
4: De Consuela. D'Amiga.
3: Mais derrière, c'est
1: pas portugais, italienne et espagnol. En tout cas.
3: Je vous aime, les afro yo-yo.
1: On vous embrasse. La bise à Dronel Prompt.
3: Mais ça.
4: Please.
1: Yann Morel.
7: Oui, bonjour.
1: Vous allez bien?
7: Oui, ça va très bien.
1: Bon,
7: je suis en pleine forme.
1: On va reprendre nos esprits, tout va bien. Bonne humeur, joie, amour, gaieté, accent qui tue, il y a tout ce qu'il faut dans cette émission. Et le flash info de Yann Morel.
4: Bonjour.
7: Attends, j'ai un jingle.
1: Ah oui, il y a un jingle.
3: Oh,
4: bah ouais. Ah ouais. Attends, pourquoi?
1: Ah ouais.
8: Vous êtes le maillon faible. Au revoir.
4: Ça, c'est pas, je vais l'améliorer, c'est pas trop.
7: Ouais. Ok, pas de soucis.
4: Me tromper.
6: Non, pas de soucis.
4: Ouais, non, mais. Excusez-moi, c'est.
1: C'était donc ça son jingle.
4: Laurence Boccolini.
1: Oui. D'accord.
4: On t'aime.
1: Bien. On vous écoute, Yann.
4: Oui.
2: On en fera un autre.
1: Ne vous laissez pas perturber.
7: Bonjour à toutes et à tous. Non. Nous sommes aujourd'hui et c'est l'heure de notre Flash Info. Et aujourd'hui, enquête exclusive de la vérité. Notre envoyé spécial s'est intéressé à la restructuration des pompiers qui a eu lieu il y a 2 ans après la grande privatisation. Nous allons donc suivre Kevin, 35 ans, dans le métier depuis 10 ans. Pompiers et privatisation, un sujet de Joseph Lambrouille. Ce matin est un matin comme les autres pour Kevin. Il se rend au Standard, centre névralgique de la caserne. Il témoigne pour nous à visage caché.
9: Ben là, voyez, c'est le nouvel équipement de base. Un micro-casque pour répondre au téléphone, et c'est tout.
7: Le Standard, c'est un passage obligé?
9: Ouais, on est de moins en moins sur le terrain. De toute façon, maintenant tout passe par plateforme téléphonique.
7: Kevin a accepté pour nous de porter un micro-caméra. Un micro-micro.
9: Bonjour Madame Tijan, c'est Kevin de Speed Pompier. 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Très bien. 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
1: Bravo Yann, belle performance.
4: Eh ah, mais ouais. On va peut-être y arriver.
7: Mais voilà, c'est du cynisme, mais bon, on n'est pas si loin que ça.
4: Eh oui.
7: Au final.
4: Eh oui.
2: On est sur le chemin.
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1: Allez, il nous reste quelques minutes avant la fin de cette émission et on
2: un
1: va
2: jeu. On va faire un jeu.
1: Exactement, on va faire un jeu avec Lolotte.
3: Mais avec grand
1: Laurence
3: plaisir,
1: Ratti.
3: Mes affreux. Alors, on va jouer au pourquoi qu'on dit. Alors, le principe du pourquoi qu'on dit,
1: oui,
3: c'est que je vais vous donner un proverbe, voilà, une petite phrase courante qui fait partie du patrimoine français, comme par exemple, oulala, il fait un froid de canard. Et on va essayer de trouver tous
1: pourquoi
3: ensemble d'où ça vient, pourquoi, comment, tout ça. Donc, pour le froid de canard, hein, je rappelle que c'est parce que c'est en hiver que l'on
4: chasse
3: les canards, voilà. Alors si jamais je vous dis mes affreux, par exemple quelque chose comme bête comme ses pieds.
4: Ah.
5: C'est parce qu'en hiver on chasse les pieds.
1: Non.
3: Raté.
5: Ça a rien à voir.
3: Raté.
1: Bête comme ses pieds.
2: C'est la bébête de la bébête, non? C'est pas bête idiot.
3: Non, c'est la bête.
1: C'est
3: bête,
1: un rapport avec,
3: bête,
1: avec l'animal. Avec l'animal, c'est un rapport avec un
3: avec
1: animal.
3: Le pied
1: avec le
3: non.
1: pied de l'animal de la bête.
3: Non, pas du tout.
5: Alors, quand tu dis bête, avec un i ou sans i?
1: Sans i.
3: Mais par contre, avec deux h.
1: Et un s à la fin, c'est parti. Ils sont plusieurs.
3: Exactement.
6: Mais déjà,
3: non, pas du tout la bête.
6: Pourquoi est-ce qu'on considère que les pieds sont bêtes? Parce qu'ils, pourquoi?
5: Mais parce qu'ils sont loin du cerveau.
6: Ils sont loin du cerveau.
3: Alors, c'est pas mal, on touche
2: ouais.
3: quelque chose.
5: On touche le fond.
1: Me touchez pas.
2: Mais c'est-à-dire que c'est vrai qu'avec les mains, on fait plein de choses. Qu'avec les pieds, rien.
3: C'est vrai.
2: Mais si t'as pas le pied, t'es mal,
3: mais
2: finalement.
3: C'est... Alors attention, cherchez pas trop loin parce qu'il y a des...
2: Non, non, moi je m'en fous, de ta
3: c'est
2: question.
3: C'est si.
5: Nous, ce qu'on veut, c'est parler, ok?
2: Voilà, nous on veut parler, nous, ok? On n'est pas là pour répondre aux questions, non mais oh.
7: Les pieds servent à rien. Allô, on est marre.
3: Non mais, Emmanuel, mais... t'étais pas loin, là. Hein.
6: Ouais, ben ouais.
3: Il y avait un truc.
1: Qu'est-ce
3: hein.
1: que vous avez dit, Virginie?
6: Ben déjà, pourquoi est-ce qu'on considère que les pieds sont bêtes?
1: Ah oui.
6: Parce que c'est parce qu'ils sont loin du cerveau.
3: Non, alors là, voilà, là, c'est trop. Hop,
1: virage. Ah, c'est trop. Hop.
3: Restons sur la première phrase.
6: Alors, pourquoi est-ce qu'on considère que les pieds sont bêtes?
3: Alors,
2: en même
3: voilà.
2: temps, tu pues
7: mais
2: moins
7: ça fait pas avancer le bordel, ça.
3: Si, ah si, bah, tu vas voir.
7: Ça le fait avancer.
3: Bête comme ses pieds, bête comme ses pieds, c'est tout simplement parce que les pieds ne
2: réfléchissent pas.
3: Eh ben, ne réfléchissent pas. Voilà.
7: Alors, comme ses cheveux.
3: Ou si tu veux.
7: Et
3: ben, t'es à partir de maintenant. On dirait.
2: Et le coude.
3: Eh ben exactement,
2: eh
3: le,
2: oui.
3: le verre.
2: Mais oui,
3: voilà. Le micro, la voix pimping. Ah,
2: Perlin
3: pimping. Alors,
6: eh ben
5: alors Perlin.pin et Merlin.pin,
1: je pense à Merlin,
5: sont deux lutins malicieux et magiciens.
7: Non.
5: Si c'est une comptine pour les enfants, mais
1: La alors, poudre Perlin pimping.
5: Alors bon, ça c'est quelque chose qui ne marche pas en fait. C'est-à-dire qu'on dit c'est de la poudre de perlimpinpin. En gros, c'est pour parler de quelque chose qui ne fonctionne pas.
1: Voilà.
2: C'était le cousin de Géo Trouve-Tout, un Picsou, qui s'appelait Père Limpinpin.
1: Ouais.
2: Qui lui, il était con comme ses pieds. Lui, par contre.
1: D'accord.
2: Autant Géo Trouve-Tout trouvait des solutions à tout que Père Limpinpin, lui, trouvait des solutions à rien.
1: Est-ce que ça a un rapport avec la cuisine?
6: C'est pas vrai, ça.
3: Non,
6: c'est pas ce personnage. Parce que je l'ai tout lu, Picsou.
7: Est-ce que Père Limpinpin était un personnage fictif?
3: Non.
2: C'est vrai?
3: Non.
2: Georges
3: oui,
2: Perlimpinpin.
3: Non.
2: Bernard,
7: François,
3: ni Philippe, ni Marguerite, Perlimpinpin, tout ça. Non. Rien à voir. Rien à voir.
1: Bon, mais on n'a plus le temps, là, Laurence.
3: Ah non,
1: Je suis désolé.
3: Eh bien, la prochaine fois.
1: Eh ben, réponse la prochaine fois.
5: Laisse nos auditeurs sur leur fin.
2: Tu vas laisser l'auditeur comme ça.
3: Mais oui, comme ça, ils vont tous chercher, ils vont nous le dire la prochaine fois.
1: Chercher la poudre de

0: Perlimpinpin,
1: d'où ouais, ça vient, aussi, pourquoi, comment, tout ça.
2: On pourra chercher, du coup.
1: Mais c'est oui, ça. Mais vous le ferez pas, vous.
3: Eh ben, je vous applaudis quand même.
1: Eh ben, avec plaisir, mes affreux, à tout bientôt.
2: Eh oui, ben, on se dit au revoir, du coup.
4: Oui, salut.
2: Sans réponse.
4: Salut, les amis.
2: On y va?
4: Où ça?
2: Je sais pas.
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3: Bravo Yann, belle performance.
2: Eh mais on va peut-être y arriver.
4: Mais voilà, c'est du cynisme, mais bon, on n'est pas si loin que ça.
2: Eh oui.
4: Au final.
2: Eh oui.
1: On est sur le chemin.
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3: 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Salut les sons funk des années 80, sont de retour avec les meilleures références funk, tout ça dans le programme Fan de Funk. Bienvenue Eric Hensel pour vous accompagner, très bonne écoute. 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

0: C'est bon, vraiment très bon de retrouver tous ces bons morceaux funk comme Inas, Is Inas de Bruce Grant, Alfreda Gerald, et là aussi avec Special Kind of Love, et à l'instant Ravi Jackson avec un morceau dont le titre est Perfect Combination. Voilà donc pour la playlist que vous pouvez retrouver également sur le site de l'émission fandefunk.com. Je vous propose de marquer une petite pause et on se retrouve juste après.
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0: Les belles sessions funk vous accompagnent sur votre radio avec cette programmation. Brian Culbertson and Kenny Latimore est le nom du titre Another Love. C'était suivi par Jerry Lynn et son I Just Wanna Be Your Fantasy. À l'instant, Chuck Sizzle, Dance Away the Pain. Bienvenue et bonne écoute. Retour de votre programme Fan of Funk dans quelques instants.
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3: 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Tout va bien pour vous, Fan de Funk, sur votre radio. Eric Hensé, on reste ensemble avec le bon son club des années 80.

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0: du bon groove dans Fun de Funk, le meilleur des années 80 dans ce live. Fun Daisy il y a quelques instants avec un beau morceau, Red Between the Lines. Et pour commencer ce nouveau quart d'heure, on vous a sélectionné une grande pointure. Il s'agit de Diana Ross avec I'm Coming Out, remixé par Mouplaine. Il y avait également Enchantment, I Believe in You. Oui, toujours avec les versions longues et on aurait vraiment tort de s'en priver. C'est le moment de faire un break. À dans quelques instants pour la suite de la programmation Fun de Funk, le live.
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0: Chemistry, un remix de Dan O'Clair, Can You Feel My Love pour le titre. Et vous avez bien eu raison de vous coller à notre programme, que du bon groove ici. Toujours fan de Funk le Live, dans cette session on vous a proposé d'autres morceaux dans l'ordre Food to Light avec l'excellent Hughes, suivi par I'll Do Anything de Carole Williams. Un très bon moment une fois de plus sur votre radio. Fan de Funk continue, à tout de suite après la pause.
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0: Eric Hansé, toujours un plaisir pour moi de vous retrouver. C'est le programme Fan de Funk. Bienvenue.
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0: On est bien là dans ce live fan de funk avec une excellente sélection. On a mis à l'honneur et à l'instant Delegation, Thanks to You, très bon, même si ce n'est pas leur titre le plus connu. Auparavant, In a Life, que l'on vous a proposé au tout début, Noé. Juste après, Colors avec leur magnifique I'm a Gonna Be The One, fan de funk, le live est de retour. Juste après ce break.
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3: 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Bienvenue à l'écoute de votre programme Fun de Funk.

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0: C'était Hervé Méchon en ouverture de ce nouveau quart d'heure, Fan de Funk le live avec How's It Feel. D'autres bons morceaux ont suivi. Lee McDonald, qu'on apprécie de toute évidence, elle loue Anything for You et c'est Patworks qui en a signé le remix. Lovebirds, featuring Holly Baker, était là aussi avec l'excellent Give Me a Sign qui a suivi. Pour le moment, on se retrouve après la pause. Merci de rester bien là avec nous.
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0: Et le titre de ces bons morceaux que vous venez d'écouter à l'instant. Alors il y avait dans l'ordre, et pour tout reprendre dès le début, Norman Connors, le titre Take It To The Limit. Juste après, c'était Philly Simon, Sking, et pour boucler cette nouvelle session live, on vous a proposé Steve Harvey, j'adore, Something Special, et c'est le moment de faire un break.
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3: 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Eric Hansé sur votre radio et je suis ravi de vous proposer les meilleures références, la black music des années 80.

0: très bon moment et on aime ça. Les meilleures références funk des années 80 sont là. Stacy Letiso avec une version mixée de Stephen D, Jump to the Beat, dans ce nouveau quart d'heure fan de funk qui a eu le remarquable titre de Sky. Let's Celebrate, et derrière ça, The Whispers, It's a Love Thing et Lazy Wax. Bon morceau également avec Santa Catarina. On reste avec le bon son sur votre radio. Restez avec nous pour la suite de nos programmes. Eric Hensel, c'était un plaisir pour moi de vous accompagner. Je vous propose de me retrouver dans une semaine, même jour, même heure. Et d'ici là, portez-vous bien. Je vous embrasse, à très bientôt. Salut, ciao, ciao.
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vinyle. Arjesh Das Funk Soul débute avec Odyssée et le classique Inside Out en 1982. À la basse, Sandy Anderson. Batterie, Steve Harrington, bien sûr. Guitare, Sergio Diez. Clavier synthétiseur, Lenny Underwood. Écrit par Jesse Ray. Bien

Slave à l'instant sur l'album Stone Gems. C'était What Can You. Voici Larry You, Let Me Show You sur Atlantic Records en 1990.

À l'instant, Camera Soul en actualité musicale. Maritime, Tigrou Remix. Voici Yvonne Gage, Lover of My Dreams. Ne cherchez pas le maxi américain d'origine, il n'a jamais existé. Produit, composé, arrangé par Donald Burnside, musicien basé à Chicago. Son label est très connu, CIM. Il a notamment travaillé avec Captain Sky, Cleven Nathan, Superior Movement, First Love, William Devone, Harry Ray, General Crook, The Deal, John Drummer, Special Touch, The Shalite.

0: Tim Owen de son unique album I Just Wanna Love You, c'était Smile. Voici One Word sur Full Frequency Range Recording, Coming to My Heart, et c'est le Viva Mix.
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1: Bonjour les filles, bonjour les garçons, bienvenue sur le Funk Anthology. Comme chaque semaine, vous écoutez DJ Vibe de Classic to Very Rare Rock.

Vous écoutez le Funkontologie à l'instant, album de la semaine, Philippe Boyle. À suivre sur le meilleur du son des années 80, le GW Maggie. Tout de suite, First Light, welcome.

Vous écoutez le Funkontologie chaque semaine, vous le savez, les maxi, les 33 tours, les CD, les 45 tours. À l'instant, Sugar Hill Gang. Shalana. À suivre, Africa Bambaataa, et tout de suite, Grandmaster Flash.